0: Il a remporté au sprint sa 3e victoire d'étape de la semaine. Déjà leader du général, il s'est donc imposé au classement final de ce Renault 8 Tours devant un autre Belge, Yeno Berkmous. C'est tout pour ces informations. Merci de nous écouter.
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1: Il est 3h.
2: Bonne nuit à tous, Julie Buron pour ces informations. De nouvelles accumulations de fumée seront possibles ce lundi matin dans les Fagnes en raison d'un vent très faible. Ce dimanche, les conditions météo ont attisé les braises et provoqué de nouveaux dégagements de fumée, et ce malgré l'intervention des hélicoptères norvégiens. Les autorités recommandent aux habitants de limiter les activités extérieures et de fermer portes et fenêtres en présence de fumée. L'accès à la zone des incendies reste strictement interdit. La circulation sera fortement perturbée ce lundi matin à Bruxelles pour les funérailles nationales du sergent-major Olivier Francotte. Le pompier est décédé en intervention, c'était il y a 10 jours, dans une explosion près de la gare centrale. Son cortège funéraire partira de la caserne de l'Héliport pour rejoindre la basilique de Kuckelberg. Sur le parcours, plusieurs avenues et boulevards seront fermés à la circulation entre 9 et 11 heures. Le propriétaire du bar Le Constellation à Crans-Montana, Jacques Moretti, a été placé en détention provisoire en Suisse pour des violences conjugale présumée. Les faits auraient été commis sur son épouse, Jessica Moretti, dans la nuit du 11 au 12 août. Le couple est par ailleurs visé, vous le savez, par l'enquête sur l'incendie du bar Le Constellation qui avait fait 41 morts et 115 blessés lors de la nuit du Nouvel An. Les avocats du couple soulignent que cette nouvelle affaire relève d'une procédure distincte. La Belgique ne sera pas au rendez-vous des demi-finales de la Coupe du Monde de hockey masculine 2026. Les Red Lions sont pourtant longtemps menés face à l'Espagne, mais les Espagnols ont égalisé en début de quatrième quart-temps. Score final, 1-1. En cyclisme, la fin du René Wittour, course à étapes disputée en Belgique et aux Pays-Bas. La dernière étape avait lieu ce dimanche sur un circuit exigeant autour de Louvain et on a assisté à une nouvelle démonstration du Belge Jasper Philipsen. Il a remporté au sprint sa 3e victoire d'étape de la semaine. Déjà leader du général, il s'est donc imposé au classement final de ce René Wittour devant un autre Belge, Yeno Berkmous. C'est tout pour ces informations. Merci de nous écouter.
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1: Il est 4h.
2: Bonne nuit à tous, Julie Buron pour ces informations. De nouvelles accumulations de fumée seront possibles ce lundi matin dans les Fagnes en raison d'un vent très faible. Ce dimanche, les conditions météo ont attisé les braises et provoqué de nouveaux dégagements de fumée, et ce malgré l'intervention des hélicoptères norvégiens. Les autorités recommandent aux habitants de limiter les activités extérieures et de fermer portes et fenêtres en présence de fumée. L'accès à la zone des incendies reste strictement interdit. La circulation sera fortement perturbée ce lundi matin à Bruxelles pour les funérailles nationales du sergent-major Olivier Francotte. Le pompier est décédé en intervention, c'était il y a 10 jours, dans une explosion près de la gare centrale. Son cortège funéraire partira de la caserne de l'Héliport pour rejoindre la basilique de Kuckelberg. Sur le parcours, plusieurs avenues et boulevards seront fermés à la circulation entre 9 et 11 heures. Le propriétaire du bar Le Constellation à Crans-Montana, Jacques Moretti, a été placé en détention provisoire en Suisse pour des violences conjugales présumées. Les faits auraient été commis sur son épouse, Jessica Moretti, dans la nuit du 11 au 12 août. Le couple est par ailleurs visé, vous le savez, par l'enquête sur l'incendie du bar Le Constellation qui avait fait 41 morts et 115 blessés lors de la nuit du Nouvel An. Les avocats du couple soulignent que cette nouvelle affaire relève d'une procédure distincte. La Belgique ne sera pas au rendez-vous des demi-finales de la Coupe du monde de hockey masculine 2026. Les Red Lions sont pourtant longtemps menés face à l'Espagne, mais les Espagnols ont égalisé en début de quatrième quart-temps. Score final, 1-1. En cyclisme, la fin du René Wittour, course à étapes disputée en Belgique et aux Pays-Bas. La dernière étape avait lieu ce dimanche sur un circuit exigeant autour de Louvain et on a assisté à une nouvelle démonstration du Belge Jasper Philipsen. Il a remporté au sprint sa 3e victoire d'étape de la semaine. Déjà leader du général, il s'est donc imposé au classement final de ce René Wittour devant un autre Belge, Yeno Berkmous. C'est tout pour ces informations. Merci de nous écouter.
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1: Il est 5h.
2: Bonne nuit à tous, Julie Biron pour ces informations. De nouvelles accumulations de fumée seront possibles ce lundi matin dans les Fagnes en raison d'un vent très faible. Ce dimanche, les conditions météo ont attisé les braises et provoqué de nouveaux dégagements de fumée, et ce malgré l'intervention des hélicoptères norvégiens. Les autorités recommandent aux habitants de limiter les activités extérieures et de fermer portes et fenêtres en présence de fumée. L'accès à la zone des incendies reste strictement interdit. La circulation sera fortement perturbée ce lundi matin à Bruxelles pour les funérailles nationales du sergent-major Olivier Francotte. Le pompier est décédé en intervention, c'était il y a 10 jours, dans une explosion près de la gare centrale. Son cortège funéraire partira de la caserne de l'Héliport pour rejoindre la basilique de Kuckelberg. Sur le parcours, plusieurs avenues et boulevards seront fermés à la circulation entre 9 et 11 heures. Le propriétaire du bar Le Constellation à Crans-Montana, Jacques Moretti, a été placé en détention provisoire en Suisse pour des violences conjugales présumées. Les faits auraient été commis sur son épouse, Jessica Moretti, dans la nuit du 11 au 12 août. Le couple est par ailleurs visé, vous le savez, par l'enquête sur l'incendie du bar Le Constellation qui avait fait 41 morts et 115 blessés lors de la nuit du Nouvel An. Les avocats du couple soulignent que cette nouvelle affaire relève d'une procédure distincte. La Belgique ne sera pas au rendez-vous des demi-finales de la Coupe du Monde de hockey masculine 2026. Les Red Lions sont pourtant longtemps menés face à l'Espagne, mais les Espagnols ont égalisé en début de quatrième quart-temps. Score final, 1-1. En cyclisme, la fin du René Wittour, course à étapes disputée en Belgique et aux Pays-Bas. La dernière étape avait lieu ce dimanche sur un circuit exigeant autour de Louvain, et on a assisté à une nouvelle démonstration du Belge Jasper Philipsen. Il a remporté au sprint sa troisième victoire d'étape de la semaine. Déjà leader du général, il s'est donc imposé au classement final de ce René Wittour devant un autre Belge, Yeno Berkmous. C'est tout pour ces informations. Merci de nous écouter.
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0: Bonjour, il est 5h30 et vous écoutez Classique 21 et on vous souhaite un excellent début de semaine à notre écoute.
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Bonjour et très très heureux de vous retrouver après cette longue pause estivale pour entamer donc une 7e saison de Time Machine. Et ce lundi en ouverture, un classique parmi les classiques datant de 66, Painted Black des Rolling Stones. Et c'est avec ce morceau que l'on se souvient que Charlie Watts nous a quittés voilà tout juste 5 ans. Le 24 août 2021, on apprenait fin d'après-midi la disparition du batteur des Rolling Stones à l'âge de 80 ans. Une nouvelle qui avait, en tout cas je sais pas pour vous, mais pour moi, avait quelque chose d'irréel. Charlie, c'était depuis 63, hein, cette présence discrète derrière Mick Jagger et Keith Richards, un batteur à part profondément marqué par le jazz et qui jouait toujours sans démonstration, hein, légèrement derrière le temps, avec ce fameux détail, hein, sa main droite cessait souvent de frapper le charleston au moment où la caisse claire résonnait. Une économie de gestes qui a donné pendant des décennies ce fameux groove aux Rolling Stones. La preuve en son tout de suite avec Charlie Watts sur Honky Tonk Woman. Bon réveil avec un Time Machine ce 24 août. Hommage à Charlie Watts avec une belle sélection dans cette playlist de Time Machine. Bon réveil sur Classic 21.

À l'instant sur Classique 21, nous étions en 1978 sur l'album Some Girls avec ce titre Respectable sur lequel on peut vraiment apprécier le jeu de Charlie Watts qui nous quittait voilà tout juste 5 ans. Hommage donc aujourd'hui dans Time Machine.

Une rythmique irrésistible. Charlie Watts, à l'instant sur Undercover the Night. Charlie Watts, toujours 5 ans après sa disparition, le 24 août 2021, à l'honneur aujourd'hui dans The Time Machine. Alors c'est vrai que derrière toutes les métamorphoses des Rolling Stones, il est resté ce métronome élégant, discret et terriblement efficace. Pour poursuivre cet hommage et boucler cette playlist, retour en 68, en décembre 68, avec le Rock'n'Roll Circus, une émission de télévision imaginée par les Stones comme un véritable cirque rock avec acrobates, chapiteaux et quelques invités prestigieux, hein, parmi lesquels The Who, Jethro Tull, Taj Mahal, John Lennon ou encore à la batterie, pour un ou deux morceaux, Mitch Mitchell, le métronome là de Jimi Hendrix. Longtemps resté inédit, ce film est devenu mythique. Hein. Les Stones y livrent d'ailleurs une fascinante version de Sympathy for the Devil. Et derrière Mick Jagger, bah écoutez donc ce rythme, cette retenue, ce swing, c'est Charlie Watts. C'est avec ce morceau qu'on boucle donc cette playlist hommage à Charlie Watts dans ce Time Machine. Bon réveil sur Classique 21 avec dans un instant Raphaël Scaigni et Coffee on the Rocks. Et puis n'oubliez pas, tout à l'heure, nouveau rendez-vous à 8h40. Nouvelle séquence en compagnie d'Axel Bauer. Bon réveil sur Classique 21.

0: Météo.
1: Ah, ce matin, le ciel restera relativement dégagé partout avec un beau soleil. Quelques voiles d'altitude apparaîtront sur l'extrême sud et s'épaissiront un peu au fil des heures. Les températures seront fraîches, 8 à 12 degrés ce matin avec des valeurs plus basses dans certains vallons de l'est et du sud. Cet après-midi, le ciel se couvrira davantage sur les provinces de Namur et Luxembourg, mais le soleil dominera ailleurs. Les maxima iront de 19 à 20 degrés sur les hauteurs, 22 à 23 degrés attendus partout ailleurs.
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1: Il est 6h. Ça change.
3: Wow,
1: c'est la rentrée. Écoutez, je ne sais pas, je suis sur la bonne radio.
3: Oui.
1: Jean-Marc Strel, bonjour.
4: Bonjour, bonjour.
1: Comment ça se passe au niveau de la rentrée sur les routes?
4: Écoutez, évidemment, à cette heure-ci, pas grand-chose à dire. Tout se passe bien. On va surveiller les routes. C'est un peu particulier, vous l'avez dit aujourd'hui. Pour l'instant, donc, tout va bien. Du côté des transports en commun aussi, y compris du côté des transports en commun, c'est ce que je veux dire. Ça se passe bien aussi. Et là, nous jetterons un petit coup d'œil tout au long de cette matinée pour voir si les trains roulent. Et s'il n'y a pas de souci.
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1: Et c'est François Kirsch qui nous informe. Bonjour.
5: Le tronc commun, on vous en parle depuis longtemps. Cette fois, les élèves de secondaire pourront le vivre. Ils auront tous les mêmes cours jusqu'en troisième secondaire. C'est la grande nouveauté de cette rentrée 2026. Au mieux, ils seront septième de la Coupe du Monde de hockey. Les Red Lions n'ont pas été assez décisifs durant ce tournoi à domicile pour être finalement éliminés par l'Espagne hier soir. Bonjour à toutes et tous, c'est lundi de rentrée scolaire dans les écoles maternelles et primaires. En secondaire, les élèves seront de retour en classe demain et mercredi. 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Cette année, un grand changement en première secondaire, l'arrivée du tronc commun. Les élèves auront tous les mêmes cours. Plus d'options à choisir. Et parmi ces cours communs, de nouvelles matières. 1 heure de formation manuelle, technique et technologique. 2 heures de formation numérique. Marie Goranson, professeure à l'ULB, a participé à la mise en place du pacte d'excellence et donc du tronc commun, dont elle nous rappelle le principe.
6: En fait, il faut garder les enfants ensemble le plus longtemps possible, non seulement pour leur donner les mêmes bagages et les mêmes chances, mais aussi parce que ça a des réels impacts sur leurs compétences, leurs exigences, leurs résultats. Parce qu'en fait, on sait très bien que plus on a un tronc commun qui est court, et plus on a un redoublement, et plus on va avoir un système inéquitable qui va renvoyer les élèves, qui va les trier. Ce tri, il est à la fois structurel, puisque les résultats des enfants sont influencés par le niveau socio-économique, mais aussi il est le produit de ce que fait chacune des écoles qui, petit à petit, trie les enfants. On part d'une école avec un niveau d'exigence élevé qui va orienter les élèves, les faire doubler et puis les faire changer d'école et puis les amener vers le qualifiant. Donc le grand enjeu de l'allongement du tronc commun, c'est de garder les enfants ensemble.
5: Une interview de Marc Sirleroy à voir dans les jours et semaines qui viennent, la forme et l'ampleur que prendra le mouvement de contestation au sein du monde enseignant. Les funérailles du sergent-major Olivier Francotte auront lieu à la basilique de Kuckelberg en fin de matinée. Il s'agit de funérailles nationales pour ce pompier mort en intervention au Treurenberg, à proximité de la gare centrale, il y a 10 jours. Un décès qui a suscité beaucoup d'émoi dans la population et jusqu'au palais, le roi a transmis ses condoléances aux collègues. Raphaël Glucksmann, candidat à la présidentielle en France. C'est à gauche que ça se passe. Adeline Percept, vous suivez l'actu pour nous à Paris. Raphaël Glucksmann a fait son annonce dans le JT de TF1 hier soir.
7: Oui, je suis candidat à l'élection présidentielle.
8: C'est la fin d'un secret de polichinelle. Raphaël Glucksmann sera donc candidat à la primaire socialiste au mois d'octobre avec une ligne en ce qui le concerne, la fin de tout accord avec Jean-Luc Mélenchon.
7: La gauche française, eh bien, elle ne se prosterne pas devant les dictateurs. Elle ne fait pas des jeux sur les non-juifs dans les meetings. Et je vais vous le dire, il faut arrêter d'avoir peur de Jean-Luc Mélenchon.
8: Le leader de la France insoumise a lui aussi fait sa rentrée politique en raillant justement cette primaire trop tardive à ses yeux.
3: Par pitié, faites ce que vous voulez, mais faites quelque chose. Parce que là, vous allez finir par prendre d'autres décisions. On vient de se taper 10 ans de Macron, et vous, 6 mois avant, on ne sait toujours pas ce que vous allez faire.
8: Aux 3 candidats socialistes déjà déclarés s'ajoutent les velléités possibles de figures du parti, Ségolène Royal, Olivier Faure, mais aussi l'ancien président, François Hollande. Écoutez la patronne des écologistes.
9: Moi, j'ai l'impression qu'il est candidat quand même. Il agit en candidat.
8: Marine Tondelier appelle au rassemblement de la gauche, qui n'en prend pas le chemin, décidément.
5: La primaire de la gauche en France le mois prochain, le premier tour de la présidentielle le 18 avril 2027. Les hockeyeurs belges ne seront pas champions du monde. Cette année, ils n'auront même pas de médaille. Ils n'ont pas réussi à se qualifier pour les demi-finales. Hier à Wavre, ils ont partagé avec l'Espagne un but partout alors qu'ils devaient gagner. Le souci des Red Lions, ça a été pendant tout le tournoi qu'ils ont souvent dominé, mais qu'ils n'ont pas assez concrétisé leurs occasions. Le défenseur des hockeyeurs belges, Nicolas de Kerpel.
10: C'est pas juste le fait qu'on crée rien, on a créé énormément. Donc on a assez d'occasions pour marquer et je pense que tout le monde dans l'équipe est au courant que voilà, ça c'est quelque chose qui n'était pas assez bon ce tournoi. Mais je pense aussi que c'est vraiment personnellement la seule chose parce qu'à part ça, on joue vraiment un bon tournoi. À chaque match contre les grosses nations, on a dominé, aussi bien qu'en Australie, aussi bien qu'en Allemagne, aussi bien aujourd'hui. Donc voilà, ça fait encore plus mal de le dire parce que c'est le cas. Mais de nouveau, dans le sport, ça marche pas comme ça et malheureusement, c'est eux qui passent.
5: Une interview de Christophe Reculé. Les Red Lions disputeront encore un match de classement vendredi avec la 7e place du tournoi comme enjeu. Les joueuses belges, elles, ont encore une chance et même une bonne chance d'aller en demi-finale. Elles rencontreront l'Argentine ce soir. En fonction de l'autre match du groupe, on saura si les Red Panthers doivent absolument prendre un point lors de ce match contre l'Argentine ou alors si elles sont qualifiées avant même d'avoir commencé à jouer. En cyclisme, le Tour d'Espagne sera toujours en France aujourd'hui et Tadej Pogacar portera toujours le maillot rouge. Il a 9 secondes d'avance sur le deuxième, Wout van Aert. Le peloton arrive en montagne et va aborder ses premiers cols pyrénéens. Enfin, en football, 2 matchs hier pour le compte de la 3e journée du championnat. Le club de Bruges a battu le Cercle de Bruges 1-0. Le champion en titre à 9 points sur 9, comme Charleroi. Lommel a battu Westerlo 4-0. Très belle journée à toutes et tous.
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1: Ah, merci et tout de suite pour la musique, c'est Oasis qu'on retrouve.
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0: ça ce matin pour ce jour de rentrée sur Classique 21 avec Wonderwall.
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0: 6h11, excellent lundi matin, nous sommes le 24 août et dans 4 mois on sera en train de préparer le réveillon de Noël. Ah ouais, non mais il faut déjà y penser, l'air de rien. Bon, en attendant, aujourd'hui c'est la rentrée sur Classique 21, c'est aussi la rentrée pour beaucoup d'entre vous, les enfants. Voilà, on l'a dit, en maternelle, en primaire, il y a des parents qui stressent un petit peu, une petite larme va peut-être couler ce matin, voilà, avec les mamans, les papas qui ont déposé leur petit bout pour la première fois à l'école. Mais bon, on s'y fait très vite. Hein. Vous allez voir, une fois que vous aurez le dos tourné, les enfants seront vite partis s'amuser avec les copains. Enfin bon, pas mal de bonnes choses à vous offrir. Et puis, sachez-le, toute cette semaine, on aura à nouveau des vacances. Et oui, c'est la rentrée, mais on va vous offrir des vacances. J'aurai l'occasion de vous en reparler un petit peu plus tard. Kylian, bonjour.
2: Bonjour Raphaël, bonjour tout le monde.
0: Ça va bien ce matin, Kylian ?
2: Mais oui, et vous-même ?
0: Mais fort bien.
2: Dans ce jour
0: voilà,
2: de rentrée.
0: On est content de découvrir les nouveautés de la chaîne avec plein de surprises à découvrir tout au long de la semaine.
2: Plein de belles choses à proposer.
0: Exactement. On peut déjà dire que tout à l'heure à 8h45 on aura notre ami Axel Bauer qui viendra nous raconter des histoires sur sa carrière, sur les coulisses des choses que lui a vécues. Et vous allez voir, c'est fortement intéressant.
2: C'est croustillant.
0: Exactement. Et ces séquences, vous pouvez évidemment, comme toutes les séquences de la chaîne, les retrouver en podcast sur RTBF Ovio. Jean-Marc.
3: Bonjour, bonjour.
0: Vous allez bien, Jean-Marc?
3: Oui, très bien. Et dans 10 mois sur les grandes vacances.
0: Vu comme ça, oui, on peut déjà y penser, effectivement. Jean-Marc, oui. Vous avez votre boîte à tartines, vous avez votre
3: toute nouvelle,
0: petit fruit.
3: Oui, hein, ça indispensable, hein, bien évidemment. Et puis la petite gourde aussi pour accompagner le petit. C'est les petits trucs en lait, là.
0: Les petits trucs en lait, les petites briques.
3: Les briques, oui.
0: Les briques, évidemment. Ouais. Bon, allez, une petite info insolite, très étrange d'ailleurs. Sachez que l'armée américaine propose 4 jours de congé à ses soldats à condition de se réengager dans l'armée pour 6 ans. Mais ce sont 4 jours de congé pour quelque chose de bien particulier. Et je peux déjà vous dire qu'il y a environ 15-20, d'après les différents articles que j'ai lus, notamment de l'AFP, l'agence France Presse, entre 15 et 20 personnes qui ont déjà accepté de se réengager 6 ans dans l'armée américaine pour obtenir ces 4 jours de permission supplémentaire. Et c'est assez insolite. Mais je vous demande pour quelle raison particulière.
3: Est-ce qu'ils vont dans un endroit bien précis?
0: Ils ne vont pas dans un endroit bien précis, non.
3: Donc ils font quelque chose de bien précis.
0: Ils font quelque chose de bien précis, oui.
2: Tout ça a un rapport avec une fête.
0: Ces 4 jours ne tombent pas là par hasard.
3: Il y a la nourriture. Ah.
0: Non.
2: Fête,
0: non, c'est pas une fête. Ça dépend. Peut-être que pour ceux qui attendent ça depuis longtemps, oui. Mais pour nous, non. Ça va rien changer à notre vie, quoi. Non.
3: Il faudrait des indices parce que là.
0: Oh là là là là. Un indice. Mais si je vous donne un indice, vous risquez d'y arriver assez vite ou pas. C'est quelque chose que les fans attendent depuis très longtemps.
2: Ah, pour aller voir un concert de quelqu'un ?
0: Non, non, c'est pas un concert.
3: Pour rencontrer un artiste ?
0: Non, vous n'êtes pas sur la bonne voie. En fait, c'est pour la sortie et pour jouer à GTA 6.
3: Forcément, je ne pouvais pas y penser.
0: Un jeu vidéo.
2: Ah oui,
0: mais non. Donc, ça fait quoi, une dizaine d'années, je pense, que les gens attendent 13 ans. 13 ans d'attente pour avoir la nouvelle version. Moi, je ne connais pas du tout. Je ne connais rien du tout en jeu vidéo. Donc là, voilà. Donc, il propose 4 jours.
3: C'est triste.
0: Qui correspondent à la sortie du jeu vidéo GTA 6.
2: Okay.
0: Mais la condition pour avoir ces 4 jours pour aller jouer au jeu vidéo, c'est de se réengager 6 ans. Avec tous les risques que ça comporte, vu le contexte actuel.
3: C'est hallucinant cette info. C'est hallucinant.
0: C'est un truc de fou. Quand j'ai lu ça, j'ai cru que c'était un fake.
3: Le rapport.
0: Et puis je suis remonté jusqu'à la source. Et là, l'AFP, l'agence France Presse, très sérieuse, avec des infos vérifiées et tout, le dit. 4 jours de permission spéciale pour jouer à GTA 6.
2: Ok.
0: Le jeu vidéo le plus attendu de l'année. Et donc, il y en a qui sont prêts à s'engager 6 ans dans l'armée américaine.
3: Pour avoir 4 jours de congé pour jouer.
0: Pour jouer un jeu vidéo.
3: C'est incroyable.
0: Il y a entre 15 et 20 soldats qui ont signé jusqu'à présent.
2: Bon, après, peut-être qu'ils avaient déjà l'intention de se réengager. Et
0: peut-être. Mais enfin, c'est quand même dingue. S'ils ont proposé ça, c'est qu'ils savent
2: qu'il y a de la demande.
0: Il y a de la demande, effectivement. Donc, voilà.
3: Bon,
0: je ne le ferai pas. Personnellement, je ne le ferai pas. Donc, pour n'importe quoi, je ne le ferai pas. Bon, Jean-Marc, on repart sur les routes. C'est calme, hein, ces jours de rentrée, mais c'est calme.
3: Oui, c'est très calme. Il y a eu un véhicule en panne tout à l'heure sur le 40, mais c'est terminé à Berthem. Donc voilà, tout est calme. Même du côté de la SNCB, là, on jette un petit coup d'œil, ça se passe bien aussi pour l'instant.
0: Oh, bah, parce... magnifique. On se retrouve tout à l'heure, Jean-Marc.
3: Bien sûr.
0: Ce sera sur le coup de 6h30.
3: Garde à vous.
0: Ça ne change pas. Garde vous, soldat Strel. À tout à l'heure. Pendant ce temps-là, nous, on va voyager. Si vous le voulez bien, on prend l'avion en direction l'Afrique, le soleil, le sable chaud, les beaux paysages. Voici Toto en 1982. Bonne matinée, bon réveil.

Toto sur Classique 21, issu de l'album Toto 4, paru en 1982. C'était Africa. Il est 6h21 à l'occasion de cette rentrée des classes sur Classique 21. Nouvel habillage, nouvelle séquence, nouvelle surprise. Eh bien, cette occasion, sachez-le, je vais vous offrir un bon, une valeur de 2000 euros pour vos prochaines vacances. C'est pas une blague. Je vous en parle en détail un petit peu plus tard dans l'émission. Tout de suite, Morning Lights. Voici Guinzo, côté musique sur Classique 21 dans Coffee on the Rocks ce matin.

0: 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Snow Patrol avec Spitting Game, ce sera la suite.
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0: Spitting Game, c'était Snow Patrol sur Classique 21. Alors pour ceux qui se posent la question, mais la séquence live a-t-elle disparu? Eh bien non, puisque pour cette rentrée 2026-2027, eh bien on l'a conservée au même horaire que durant les vacances d'été, c'est-à-dire qu'elle arrivera sur le coup de plus ou moins 7h15. Pour savoir comment vous habillez aujourd'hui, on attend du soleil ce matin, 8 à 12 degrés cet après-midi, un peu plus de nuages du côté de Namur, Luxembourg, et côté température cet après-midi, 19 à 23 degrés.
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0: À Jean-Marc, il est. Oui,
10: faut
0: ça surprend.
10: Ça faut surprend toujours.
0: Je sais pas qu'est-ce qui se passe. Mais c'est la rentrée, nouvel habillage, nouveau jingle. Ouais, ça fait du bien. Ouais, ça fait du bien.
10: Ça rafraîchit.
0: Exactement. C'est là pour ça.
10: Voilà.
0: Jean-Marc, c'est toujours calme sur les routes.
10: Oui, on peut pas encore enrichir ce jingle d'actualité puisque il n'y a pas d'infos à vous communiquer pour l'instant, aussi bien sur la route que du côté des transports en commun que nous surveillons bien sûr.
0: Ben voilà. Même quand il se passe rien, c'est une info.
10: Tout à fait.
0: Voilà, parce que c'est une bonne nouvelle. À tout à l'heure.
10: À tout à l'heure.
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0: Dans l'actualité, les élèves de maternelle et de primaire rentrent à l'école ce lundi. En secondaire, la rentrée s'étalera sur plusieurs jours d'ici à mercredi. Et cette rentrée 2026 sera marquée par l'arrivée du tronc commun. On en rappelle le principe, proposer les mêmes cours à tous les élèves jusqu'en troisième secondaire. Autre nouveauté, mais qui ne sera pas là tout de suite, eh bien c'est le seuil de réussite relevé à 60% pour les épreuves certificatives. Un nouveau candidat officiel pour l'élection présidentielle en France, Raphaël Glucksmann, a annoncé sa candidature hier soir. Le député européen de centre-gauche veut relever la France. Première étape, sa participation à la primaire de la gauche. Et puis en sport, les Red Lions éliminés de la Coupe du Monde de hockey. Les hockeyeurs belges ont partagé 1-1 hier soir face à l'Espagne, insuffisant pour accéder aux demi-finales. Et en football, victoire du club de Bruges, 1-0 hier soir face au Cercle de Bruges. Lommel s'est imposé 4-0 à Westerlo.
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0: À 6h32, bonne matinée, bon réveil, excellent lundi matin. Nous sommes le 24 août, j'espère que vous allez bien, que vous avez passé de bonnes vacances. Il y a un bon week-end aussi et sachez-le, on peut cette semaine vous faire repartir en vacances. C'est pas une blague, on en reparle un peu.

0: Chris Rea en 1983 avec I Can Hear Your Heart Beat sur l'album What a Sign. Et alors c'est assez marrant parce que la version qui aura le plus de succès, ce sera la version qui sortira quelques temps plus tard, qui sera réenregistrée en 1988 pour une compilation de Chris Rea. Bon allez, dans quelques instants, on retrouvera Franz Ferdinand sur Classic 21 avec Take Me Out.
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0: Take Me Out, Franz Ferdinand, morceau qui atteindra la troisième place des meilleurs singles de l'année 2003, de toute l'année 2003 en Angleterre. C'est pas dans quelques instants, tout à l'heure à 11h11, c'est la rentrée, donc vous serez habitués. Vous retrouverez Jean-Louis Lahaye pour le moment M. Jean-Louis Lahaye qui ce matin donc à 11h11 vous parlera de ceci.
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0: 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Allez, 6h41, Going Up the Country, voici Kenneth Heath.

0: Chanson qui donne le sourire, qui fait du bien aussi pour redémarrer la semaine. C'était Canet Heat.
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Dancing, Billy Idol, qui avait fait son grand retour en 2025 avec un nouvel album, Dream Into It, et notamment ce single, Still Dancing, qui lui fait écho à son tout premier tube, hein, Dancing With Myself, sorti dans les années 80. 6h48, et puis tiens, tant qu'on parle des années 80, on y va avec ce morceau de 1982. Voici les Anglais de Madness avec Our House sur Classic 21.

Mumford & Sons à 6h56 sur Classic 21 avec Lover of the Lights. On aura Terry Lemens pour la météo dans quelques instants. Dans la foulée, on aura le point route et puis le journal de 7h. Avant cela, voici Eric Clapton.

0: Terry, on aura un ciel lumineux ce matin.
1: Oui, absolument, Raphaël. On aura tout au plus un petit voile d'altitude sur le sud du territoire. Un voile qui aura tendance à s'épaissir au fil des heures. Les températures un peu fraîches ce matin, 8 à 12 degrés. Ça peut descendre plus bas dans certains vallons de l'est et du sud. Et puis cet après-midi, le ciel va se couvrir davantage sur le sud du pays, en province de Namur et de Luxembourg. Ailleurs, le soleil continuera de dominer le ciel. Avec quelques cirrus tout au plus, les maxima iront de 19 à 20 degrés sur les hauteurs du pays. On attend 22 à 23 degrés partout ailleurs.
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0: Bienvenue, il est 7h. Et Jean-Marc, on a eu une première heure d'émission assez calme.
5: Oui, et la deuxième commence calmement aussi, bon, puisqu'il n'y a pas grand-chose à signaler. Oui, bah bien sûr, on jette un petit coup d'œil. Sur l'ensemble de l'autoroute, par exemple, 40 Liège-Bruxelles, mais qui s'étend sur 100 km, vous perdez une dizaine de minutes. C'est le cas aussi sur le 429 Tournai-Bruxelles, donc ce n'est pas vraiment significatif. C'est donc calme, y compris du côté des transports en commun pour l'instant.
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0: Et c'est Florence qui nous informe, bonjour.
7: Bonjour à tous, l'heure de retrouver l'école pour les enfants de Wallonie et de Bruxelles. Mais après 7 semaines de vacances, nous verrons que du côté des enseignants, la colère suite aux réformes n'est pas retombée. Qui sera le prochain président en France? Qui pour succéder à Emmanuel Macron? Les annonces de candidature se multiplient. Hier soir, c'était au tour de Raphaël Glucksmann. Et puis les Red Lions n'iront pas plus loin. Hier, ils n'ont pu que partager face à l'Espagne et n'atteindront donc pas les demi-finale à la Coupe du Monde de hockey. Bienvenue à tous, c'est donc la rentrée scolaire pour les maternelles et les primaires en Fédération Wallonie-Bruxelles aujourd'hui. Une rentrée un peu particulière pour les enseignantes et les enseignants qui se sont largement mobilisés l'an dernier contre les réformes. Hier encore, le collectif Mars Attaque, qui rassemble des enseignants, éducateurs et parents opposés aux réformes, organisait encore une journée d'études. La colère n'est manifestement pas retombée pendant les vacances. Écoutez Cathy Brassel, elle est professeure de sciences humaines et de religion à Neuchâtel.
8: Pendant les vacances, on est tous repartis un petit peu de notre côté et j'avais besoin de retrouver des collègues qui, eux aussi, sont fâchés sur la façon dont les événements se sont passés en juin et de la façon dont on n'a pas été écouté, la façon dont on est traité. Ça ne change pas, donc il n'y a pas de raison que la colère redescende. Maintenant, c'est vrai que pendant les vacances, je pense que beaucoup ont eu besoin de souffler, de se ressourcer. Et voilà, maintenant, le temps du ressourcement est passé et on revient au devant du combat.
7: Interview réalisée par Nicolas Lehmann. Et pour l'instant, ni ce collectif Mars Attaque ni les syndicats n'annoncent de grève ou de blocage d'école à court terme, mais probablement des actions durant le mois de septembre, sans plus de précision sur le type d'action. Et à partir de ce matin, ce sont donc près de 900 000 élèves de Wallonie et de Bruxelles qui retrouvent progressivement les chemins de l'école. Alors eux, les enfants, que voudraient-ils voir changer à l'école? Eh bien, Margot Guyot est allée dans la plaine de jeu du Bois des Rêves pour leur demander.
9: Et c'est sûr qu'à 9, 10, 11 ans, les élèves n'ont pas les mêmes préoccupations ni les mêmes demandes que les adultes. Plusieurs enfants rencontrés ont d'abord demandé à bouger un peu plus. C'est le cas d'Inès, elle rentre en première secondaire.
10: J'aimerais plus avoir des gyms, de gymnastique. Comme ça, ça nous met dans le sport et tout.
9: Moins d'heures où on est assis sur une chaise, sur un bureau, mais plus de moments où on bouge.
10: Oui, voilà.
9: Dans la même veine, Léna, 11 ans, trouve qu'elle passe trop de temps à l'intérieur. Elle aimerait avoir plus d'activités dehors, dans la cour.
11: Moi, j'aime bien la nature et ça m'apporte de la joie, la nature.
9: Pour Léna, il y a un problème principal à l'école.
11: L'harcèlement, j'aime pas ça.
9: Deux autres petites filles évoquent aussi comme le plus gros problème auquel elles font face à l'école. C'est le cas d'Émilie qui entre en 6e primaire.
11: Et c'est ça, toutes les années, ça commence vraiment à m'énerver. Même quand je sais pas pourquoi j'ai fait quelque chose, ça se passe quand même.
9: Alors, pour que l'école soit un lieu où il fait mieux vivre, Valentine, 11 ans, explique avec ses mots d'enfant qu'elle voudrait que ses enseignants soient mieux outillés pour les aider à régler les conflits.
11: Quand il y a des problèmes, c'est pas forcément de punir l'autre, mais plutôt essayer de comprendre le problème pour que ça s'arrête et pas directement punir l'enfant. Peut-être que c'est mieux comme ça et alors il va plus comprendre que parfois quand quand on met des punitions, c'est un peu plus compliqué, je pense.
9: Deux autres demandes sont revenues plusieurs fois parmi les enfants interrogés. Avoir plus de jeux dans la cour et mettre définitivement fin aux devoirs à la maison.
7: 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Dans le reste de l'actualité, de nouvelles fumées pourraient encore être observées ce matin dans les Hautes-Fagnes. En raison de vents très faibles. Les autorités recommandent donc d'éviter les activités extérieures prolongées près de la zone qui a été touchée par l'incendie. Fermer portes et fenêtres en présence de feu et puis de fumée, et de couper temporairement la ventilation mécanique. L'accès au site de l'incendie reste toujours strictement interdit. Le feu qui est désormais sous contrôle a touché un périmètre de 27 km, soit plus de 3300 hectares. C'est la superficie de la commune de Verviers. Et puis c'est aujourd'hui qu'ont lieu les funérailles du sergent-major Olivier Francotte. Elles seront célébrées en la basilique de Kuckelberg. Des funérailles nationales pour ce pompier mort en intervention à Bruxelles lors d'une explosion due à une fuite de gaz le 14 août dernier. Un décès qui a suscité beaucoup d'émotions. Attention, en raison de ces funérailles, la circulation sera fortement perturbée ce matin à Bruxelles. Plusieurs axes seront fermés entre la caserne de l'Héliport et la basilique de Kuckelberg. En France, un candidat de plus à l'élection présidentielle, l'eurodéputé de centre-gauche Raphaël Glucksmann a officialisé hier sa candidature à la primaire socialiste sur le plateau de TF1. Il espère rassembler le camp social-démocrate face à la gauche radicale et l'extrême droite en tête des sondages. Raphaël Glucksmann qui se dit déterminé et qui a un objectif, relever son pays.
4: Pour moi, la politique, ce n'est pas un jeu. Et si je suis candidat aujourd'hui, c'est pour relever la France. Parce que vous savez, on a tous une boule dans le ventre. Quand on regarde ce qui est en train de devenir notre nation, le choix qu'on va faire en 2027 est sans aucun doute le choix le plus important de notre vie de citoyen. Et la question, elle est simple. Va-t-on offrir notre pays à Madame Le Pen et à l'extrême droite? Ou va-t-on permettre à la France de renouer avec cette longue quête de justice qui a façonné son histoire? C'est ça le choix.
7: Et sa candidature devrait avoir pour conséquence la mise en retrait de sa compagne Léa Salamé qui présente le journal télévisé du soir sur France 2. Aux États-Unis, plus de 42 000 habitants de Reno dans les Nevada ont dû être évacués et 45 000 se tiennent prêts également à quitter leur maison en cause d'un violent incendie de forêt attisé par le vent qui a déjà ravagé plus de 6 000 hectares et se trouve à quelques kilomètres seulement de la ville. Des maisons ont été détruites, 6 personnes blessées, dont 3 pompiers. Les autorités ont décrété l'état d'urgence dans le comté de Washoe attisé par des vents forts. L'incendie se propage très rapidement et menace les habitations. En hockey, les Red Lions ne sont pas parvenus à se qualifier pour les demi-finales de la Coupe du Monde face à l'Espagne qu'il fallait battre. Ils n'ont pas pu faire mieux qu'un partage un partout. La déception est donc grande, d'autant que les Belges jouaient à domicile, à Wavre, face à leurs nombreux supporters. Écoutez le défenseur Nicolas de Kerpel.
12: J'avais envie de jouer encore ces matchs en demi et la finale avec le public des Renault. C'était tellement incroyable. Ils étaient tellement nombreux et il y avait tellement de bruit derrière nous que on avait envie de jouer deux matchs avec eux. Donc ça fait mal. Mais ne pas passer en Coupe du Monde en demi-finale, ça fait toujours très mal. Donc si c'était en Inde ou en Belgique, la déception est aussi grande. Mais c'est vrai que c'est très très dommage de ne pas savoir jouer devant eux en une demi-finale et une finale.
7: Une interview signée Christophe Reculé. Vendredi, les Belges joueront encore un match de classement avec pour seul enjeu la 7e place. Ce soir, les femmes, les Red Panthers, rencontrent l'Argentine. En fonction de l'autre match du groupe qui aura lieu juste avant, on saura alors si les Belges doivent absolument prendre un point ou si elles peuvent se qualifier pour les demi sans même devoir gagner. En football, 2 rencontres hier pour la 3e journée de championnat. Le club de Bruges a battu le Cercle de Bruges 1-0 et Lommel a battu Westerlo 4-0. En cyclisme, le Tour d'Espagne est toujours en France. Aujourd'hui, Tadej Pogacar portera toujours le maillot rouge de leader. Hier, c'est le Britannique Matthew Brennan qui a remporté la 2e étape. Aujourd'hui, le peloton arrive en montagne. C'est à voir à partir de 14h50 sur RTBF Typique et sur Ovio. Cyclisme toujours, Jasper Philipsen a remporté le Renewi Tour à Louvain. Il s'est adjugé 3 des 5 étapes. Et on termine le sport avec de l'équitation et une très belle performance pour le Belge Thibaut Spitz au championnat du monde d'équitation. Il a pris la médaille d'argent en saut d'obstacle. Voilà qui marque à fond de ces infos que vous soyez. Merci de nous écouter.
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0: Merci Florence, on repart en musique avec Simple Minds.
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0: Alive and Kicking sur l'album Once Upon a Time en 1985. C'était Simple Minds. Il est 7h13. Nous sommes lundi matin, le 24 août 2026. Pour beaucoup, eh bien, c'est la rentrée aujourd'hui. Hein. On pense aux enseignants de maternelle, de primaire aussi, après des vacances qui étaient bien méritées. Pour nous aussi, c'est reparti pour une nouvelle saison en radio à vos côtés, avec pas mal de nouveaux contenus, pas mal de nouvelles choses, pas mal de nouveaux venus aussi sur la chaîne. Ce sera le cas d'Axel Bauer tout à l'heure, qui nous rejoindra sur le coup de 8h45 pour nous raconter un petit peu les histoires des coulisses de sa carrière, avec des choses vachement intéressantes et très souvent drôles. Vous découvrirez tout cela avec nous sur le coup de 8h40. Toutes ces séquences, évidemment, vous pouvez les retrouver sous forme de podcast en allant sur RTBF Ovio. Et puis, c'est pas parce que c'est la rentrée qu'on ne peut pas déjà penser aux prochaines vacances, ou penser aux vacances tout court, si vous avez bossé tout l'été et que vous n'avez pas eu l'occasion de partir parce que vous avez dû faire des travaux à la maison et consacrer budget pour ça. Vous avez peut-être dû changer de voiture dans l'urgence aussi parce que la vieille était cassée, ou bien tout simplement parce que le contexte économique est un petit peu compliqué, comme c'est le cas pour énormément de monde malheureusement à l'heure actuelle. 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On aura l'occasion de reparler de vos prochaines vacances justement dans les prochaines minutes. Et les prochaines minutes, on les passera en compagnie de Tom Petty ou encore de U2 entre autres.
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Le nouveau single de U2, ça s'appelle Street of Dreams. C'était à 7h18 ce matin sur Classique 21. Allez, la séquence live arrive. Donc vous le remarquez, si vous revenez de vacances, voilà, on a changé d'horaire. Normalement, c'était à 6h15. Pendant les vacances, on l'avait mise un petit peu plus tard, comme on a tendance à se lever un petit peu plus tard. Et donc voilà, on s'est dit, gardons-la à cette heure-ci pour la rentrée. Finalement, c'est aussi une bonne idée. Donc on se replongera dorénavant dans le live, dans la discothèque live de Classique 21. Tous les jours de la semaine aux alentours de 7h15, 7h20. Et le live de ce matin nous emmène à Boston dans le cadre de la tournée du deuxième album de Police. On va s'arrêter sur la date du 27 novembre 1979. Le groupe anglais était à l'Orpheum Theatre de Boston ce soir-là pour interpréter, entre autres évidemment dans la setlist, une chanson dont l'inspiration est venue à Sting alors qu'il était, qu'il était un petit peu bourré dans sa chambre d'hôtel du côté de Berlin après une soirée qui avait été bien arrosée. Et cette chanson lui est venue en tête, je vous raconterai comment tout à l'heure. Avant cela, on l'écoute, voici Walking on the Moon en version live.

Police, enregistré en live à l'Orpheum Theater de Boston dans le Massachusetts, avec donc une chanson, Walking on the Moon, qui a été de l'aveu même de Sting, imaginée alors qu'il était complètement bourré. C'était après un concert en Allemagne, je vous ai dit Berlin, mais je pense plutôt que c'était du côté de Munich. Enfin bon, bref, ce dont on est certain, c'est que c'était en Allemagne. Donc après le concert, là où ça s'était terminé de manière un petit peu festive, Sting est retourné dans sa chambre d'hôtel, il s'est effondré complètement bourré sur son lit avec la tête qui tournait. Vous savez, le genre de quitte où même couché, vous ouvrez un œil, mais toute la pièce a l'air de tourner. Et il a eu ce riff de basse, ce ton ton don qui a commencé à arriver en tête et tourner. Ça devenait un petit peu entêtant. Donc il a décidé, dans un effort ultime, de se lever, de marcher en disant là, il y a un truc qui est en train d'arriver, mais je sais pas quoi. Et donc il a commencé à tourner en rond dans sa chambre. Et ben voilà, mécaniquement, il y a un walking round the room. Walking round the room, donc en gros, marcher autour de la chambre qui est arrivée. Donc il a gratté ça en vitesse comme il pouvait sur un bout de papier. Il s'est couché, finalement il a réussi à dormir. Je ne sais pas s'il a été malade, mais en tout cas il a dormi. Et le lendemain, bon, il a trouvé que c'était un petit peu débile de tourner en rond dans la pièce. Et donc il s'est dit, mais tiens, c'est vrai que quand on est bourré, on a l'impression un peu de marcher sur du coton, comme si on marchait sur la lune. Et c'est de là qu'est arrivé le fameux Walking on the Moon, qui était quand même plus sexy que marcher et tourner en rond dans une pièce. Et ceci dit, même s'il était bourré et qu'il a écrit ça en vitesse, eh bien ça a quand même été le deuxième numéro 1 du groupe Police au Royaume-Uni après le titre Message in a Bottle. Comme quoi parfois l'inspiration peut arriver de choses bizarres. 7h25, voici Tom Petty qui arrive avec Learning to Fly sur Classic 21.

0: Learning to Fly, c'était Tom Petty sur Classique 21 à 7h29. Sinon, la couleur du ciel aujourd'hui, beau soleil ce matin, un peu plus de nuages du côté de Namur ou du Luxembourg cet après-midi. Et on attend de 19 à 23 degrés ce lundi après-midi.
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0: À Jean-Marc, à 7h30, quelques petits légers ralentissements sur le ring.
5: Effectivement, le ring de Bruxelles, bien sûr, notamment entre Grand-Bégard et Woluwe-Saint-Etienne, avec 10 à 15 minutes de ralentissement en direction de Waterloo. Ça, c'est vraiment la situation à laquelle on ne peut pas échapper, que ce soit en période de rentrée ou même en temps normal, entre guillemets. Il y a toujours quelques ralentissements là-bas. Donc, patience, si vous êtes coincé, vous n'êtes certainement pas surpris. Et puis, pour accéder à Bruxelles, sur le 40 venant de Gand à Alost ou le 40 venant de Liège, à Kortenberg ou même le 429 venant de Tournai, vous perdez une dizaine de minutes.
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0: Dans l'actualité, les élèves de maternelle et de primaire rentrent à l'école ce lundi. En secondaire, la rentrée s'étalera sur plusieurs jours, d'ici à mercredi. Et cette rentrée 2026 sera marquée par l'arrivée du tronc commun. Alors on vous rappelle le principe, c'est proposer les mêmes cours à tous les élèves jusqu'en troisième secondaire. Autre nouveauté, mais qui n'arrivera pas tout de suite, le seuil de réussite est relevé à 60% pour les épreuves certificatives. En France, un nouveau candidat officiel pour l'élection présidentielle. Raphaël Glucksmann a annoncé sa candidature. Hier soir à la télévision, le député européen de centre-gauche veut relever la France, je cite. Première étape pour lui, sa participation à la primaire de la gauche. Et puis en sport, les Red Lions éliminés de la Coupe du Monde. Les hockeyeurs belges ont partagé 1-1 hier soir face à l'Espagne. Insuffisant donc pour l'accès aux demi-finales. Et puis en football, victoire du club de Bruges. 1-0 hier soir face au Cercle de Bruges. Lommel s'est imposé 4-0 face à Westerlo.
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0: Avec Marie-Amélie Mastin, 7h32.
7: Pendant des décennies, Alex Lifeson a composé une grande partie de ses parties de guitare pour Rush avec l'aide du cannabis, de son propre aveu, environ 80% d'entre elles. Cette année, à l'approche de la tournée de retrouvailles du groupe, le guitariste a pourtant décidé de décrocher. Trop d'enjeux, trop de pression. Il voulait retrouver une concentration et une discipline qu'il sentait lui échapper. C'est pas évidemment le premier musicien à franchir ce pas. On pense à Willie Nelson et son fils Luke, Paul McCartney ou encore David Crosby. Le groupe suédois Ghost sort ce 26 août Too Big to Rig, un film concert du Skeletour. Cette tournée mondiale sold out, connue pour son interdiction stricte des téléphones portables. Tournée en pellicule 16 mm à Mexico City, le film sera diffusé mercredi dans les cinémas du monde entier. Un avant-goût vient d'ailleurs d'être mis en ligne sur notre site avec une captation live de Umbra, single tiré de l'album Skeleta. Avant une pause bien méritée, Ghost offre donc à ceux qui n'ont pas pu y être une dernière chance de vivre le spectacle. Et puis des biologistes du Field Museum ont donné le nom de Slash à une nouvelle espèce de serpent découverte en Nouvelle-Guinée, le Lilaphis Slashy. Le musicien, notamment de Guns N' Roses, connu pour sa passion des reptiles, s'est dit extrêmement honoré. Mais derrière l'anecdote, les scientifiques tirent la sonnette d'alarme. L'habitat de ce serpent non venimeux est menacé par l'exploitation minière et la culture du café.
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0: Et en podcast aussi, gratuitement sur RTBF Ovio. 7h33, voici Michael Field.

0: avec la voix de la chanteuse Maggie Reilly. C'était le musicien Mike Oldfield sur Classic 21 avec Moonlight Shadows.
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41, Soul Contagion, c'était Muse sur Classique 21. Et puis 5 ans déjà que Charlie Watts tirait sa révérence. Il venait d'avoir 80 ans. Charlie Watts, le batteur emblématique des Rolling Stones, nous quittait le 24 août 2021. C'était il y a pile 5 ans. Et on lui rend hommage ce matin dans Coffee on the Rocks avec Miss You.

bonnes vacances. Et ces 2000 euros seront à valoir au cœur des plus beaux endroits de France, en club de vacances. Enfin, je dis pour ceux qui reviennent de vacances ou pour ceux qui n'ont pas encore eu l'occasion de partir. Hein, soit parce qu'on a eu des gros frais, des travaux de dernière minute à la maison. Parfois, il faut rafraîchir un petit peu l'ensemble, faire des réparations, devoir peut-être changer aussi dans l'urgence la voiture qui est tombée en panne. Ou bien à cause du contexte économique qui n'est pas simple pour énormément de gens, malheureusement. Ben voilà, nous, on a peut-être une solution ici pour vous redonner le sourire et vous envoyer en vacances. Alors, comment ça va fonctionner toute cette semaine? Je vais vous passer un petit mix avec 4 extraits de chansons. Les extraits contiennent le mot soleil, évoquent le soleil, sauf un qui parle de pluie. Et je vais vous demander de repérer celui-là. Alors, je vous rassure, on va vous diffuser à plusieurs reprises ce petit mix tout au long de la semaine. Donc, vous m'envoyez votre réponse, à savoir le titre qui ne parle pas de soleil, mais qui parle de pluie. 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Comme ça, ça vous laissera le temps de faire quelques petites recherches. Et puis dans la foulée, on appellera en direct celui ou celle qui nous aura envoyé la bonne réponse dans le courant de la semaine. Donc, le petit mix, le voici.

0: Voilà. Je ne sais pas si vous l'avez repéré, mais si vous l'avez déjà, eh bien allez-y, vous m'envoyez le titre orthographié correctement avec votre nom, votre prénom, votre adresse postale et votre adresse email au 6021 pour 1 euro par message envoyé. 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Donc voilà, une belle manière de redémarrer la saison sur Classique 21. Autre belle manière, c'est d'écouter la musique de la discothèque avec dans quelques instants notamment In Excess ou encore Keen.
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Somewhere Only We Know. C'était Keane à 7h52 sur Classique 21. Bonne matinée, bon réveil. Bienvenue sur Classique 21. C'est la rentrée aujourd'hui. Vous allez pouvoir découvrir de nouveaux chroniqueurs, de nouveaux rendez-vous, des surprises, un nouvel habillage aussi. Voilà, plein de petites choses qu'on découvrira ensemble tout au long de cette semaine. Tout de suite, voici In Excess.

In Excess Never Tears Us Apart sur Classic 21, ça nous ramenait sur l'album Kick en 1987. Voici maintenant Wallflowers avec Sleepwalker. Ça nous ramène 26 ans en arrière.

0: Temps sec et ensoleillé pour cette matinée, Terry.
1: Oui, Raphaël, on aura tout au plus un voile d'altitude, notamment sur le sud du territoire. Voile qui aura tendance à s'épaissir au fil des heures. Les températures ce matin un peu fraîches, hein, 8 à 12 degrés. Ça peut descendre encore un peu plus bas dans certains vallons de l'est et du sud du pays. Et puis cet après-midi, des nuages supplémentaires qui arriveront sur le sud du pays, en province de Namur, de Luxembourg. Ailleurs, le soleil devrait continuer de dominer le ciel avec quelques cirrus tout au plus. Les maxima pour aujourd'hui, 19 à 20 degrés sur les hauteurs, 22 à 23 degrés partout ailleurs.

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1: Il est 8h. Et Jean-Marc, on a un accident à signaler.
2: Oui, il faut que je m'y fasse à ce jingle. Sur le 313 de Liège-Anvers, à hauteur de Messenhoven, en bande de droite en direction d'Anvers. Pour le reste, il y a quelques ralentissements pour accéder à Bruxelles. Sans surprise, cela reste raisonnable. Le 40 venant de Gand à Alost et Grand-Bigard, 15 minutes. Le 40 de Liège depuis Kortenberg. Il y a une zone en travaux là-bas qui vous ralentit de toute façon 15 minutes perdues. Sur le 411 venant de Namur, une dizaine de minutes. Sur le ring de Bruxelles, à noter 20 minutes nécessaires entre Grand-Bigard et Woluwe-Saint-Étienne, c'est en direction de Waterloo. Côté Infrabel, la SNCB, transport en commun, rien à signaler pour l'instant.
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1: Mais c'est Florence qui nous informe, bonjour.
4: Bonjour à tous, la rentrée scolaire aujourd'hui avec une grande nouveauté. Cette année, le tronc commun, les élèves de secondaire auront tous les mêmes cours jusqu'en troisième. Les fagnes toujours inaccessibles, des reprises de feu ont encore eu lieu cette nuit, même si elles sont rapidement maîtrisées. Les pompiers restent mobilisés. Et puis fin du rêve pour les Red Lions, ils n'iront pas en demi-finale à la Coupe du Monde de hockey après leur partage 1-1 contre l'Espagne. Bienvenue à tous, c'est lundi de rentrée scolaire dans les écoles maternelles et primaires, une rentrée dont nous voulons vous parler sous l'angle des solutions. 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L'école qui en elle-même est une solution, elle peut apporter des réponses. Petit aperçu de celles qu'attendent les enfants profitant des dernières heures de vacances à la plaine de jeux du Bois des Rêves à Louvain-la-Neuve.
5: J'aimerais bien apprendre plus sur la préhistoire, ce qui s'est passé avant et voilà.
6: J'aimerais bien apprendre les mathématiques et tout ça, mais surtout les pourcentages, racines carrées et tout ça.
7: Moi, je voudrais bien apprendre sur les dinosaures.
8: L'anglais et le néerlandais, parce que ça me permet de mieux parler avec les autres quand je vais voyager dans des pays étrangers et tout ça.
9: J'aimerais qu'on apprenne à tout le monde comment respecter les gens et voilà.
4: Voilà donc pour ces réactions recueillies par Margot Guyot. Et cette année a un grand changement en première secondaire, l'arrivée du tronc commun. Un changement fort qui s'inscrit dans le cadre du pacte pour un enseignement d'excellence. Son but, améliorer la qualité de l'école. Et avec le tronc commun, grande nouveauté, tous les élèves ont les mêmes cours. Ils n'ont plus d'options à choisir dès la première, Marc Sirleroux.
10: Charlotte entre cette année avec son frère en première secondaire et pour elle, ce système sans option lui plaît.
11: Comme ça, on peut essayer un petit peu de tout.
12: Je trouve que c'est quand même bien comme ça, on fait tous la même chose sur le même pied d'égalité et on fait tous ça jusqu'à la troisième secondaire.
10: Marc Romainville, professeur émérite à l'UNAMUR, qui a participé à la mise en place du pacte d'excellence.
13: Si on a augmenté, par exemple, le nombre de périodes accordées à l'éducation culturelle artistique, c'était pour dire que tous les élèves dans cette formation commune devaient y trouver quelque chose qui était vraiment à leur goût, de manière à choisir après, par exemple, dans ce cas-ci, l'enseignement artistique de manière positive.
10: Pour Marie Goranson, professeure à l'ULB, qui a aussi participé à la mise en place du pacte, l'objectif est de garder les élèves le plus longtemps possible ensemble.
14: Non seulement pour leur donner les mêmes bagages et les mêmes chances, mais aussi parce que ça a des réels impacts sur leurs compétences, leurs exigences, leurs résultats. Parce qu'en fait, on sait très bien que plus on a un tronc commun qui est court, et plus on a un redoublement, et plus on va avoir un système inéquitable qui va renvoyer les élèves, qui va les trier.
10: Et cela, le tronc commun veut l'éviter pour donner plus de chances à chaque jeune dans son parcours scolaire.
4: En bref, à présent, les funérailles d'Olivier Francotte aujourd'hui. Olivier Francotte, c'est ce pompier qui a trouvé la mort lors d'une intervention près de la gare centrale de Bruxelles le 14 août dernier. Des funérailles nationales célébrées dans la basilique de Kuckelberg. Le feu n'est pas encore complètement éteint dans les fagnes. Cette nuit encore, il y a eu plusieurs reprises de feu rapidement contenues. C'est une des raisons pour lesquelles les zones touchées par l'incendie restent strictement interdites d'accès et le resteront encore un certain temps. Car le danger est réel, comme l'explique Quentin Grégoire, le commandant des pompiers de la zone de secours Vesdre, Ogne et Plateau.
15: En réalité, la pluie nous fait vraiment du bien, mais il y a encore énormément de souches d'arbres et d'arbres déracinés qu'il faudra un certain temps pour évacuer. Dès qu'il y a un peu de vent et qu'il ne pleut plus, ces arbres rebrûlent et créent de la fumée. Donc ça va durer des jours et des semaines. On est évidemment en surveillance. La DNF sera également en surveillance. Nous interviendrons si c'est nécessaire. Mais clairement, on en a pour un certain temps.
0: Alors les zones bloquées des Hauts-de-Fagne, ce sera pour longtemps ?
15: La partie incendiée, ce sera effectivement pour longtemps parce qu'il y a vraiment un risque, un réel danger. Il y a beaucoup d'arbres qui sont en partie brûlés au niveau des racines et qui peuvent tomber à tout moment. Et donc c'est vraiment primordial de pouvoir respecter ces interdictions.
4: Des propos recueillis par Anne-Catherine Crouffer. En France, Raphaël Glucksmann est officiellement candidat à l'élection présidentielle. Le député européen de centre-gauche s'est déclaré hier soir. Il veut relever la France et incarner l'alternative à la gauche radicale de Jean-Luc Mélenchon. Raphaël Glucksmann participera à la primaire du Parti Socialiste à l'automne prochain. On passe au sport. Les hockeyeurs belges ne seront pas champions du monde cette année. Ils n'auront même pas de médaille puisqu'ils n'ont pas réussi à se qualifier pour les demi-finales. Hier à Wavre, ils ont partagé avec l'Espagne un but partout alors qu'ils devaient gagner. Le souci des Red Lions a été le même pendant tout le tournoi. Ils ont souvent dominé, mais ils n'ont pas assez concrétisé leurs occasions. Constat partagé par le défenseur Nicolas de Kerpel.
16: C'est pas juste le fait qu'on crée rien, on a créé énormément. Donc on a assez d'occasions pour marquer. Et je pense que tout le monde dans l'équipe est au courant que voilà, ça c'est quelque chose qui n'était pas assez bon ce tournoi. Mais je pense aussi que c'est vraiment personnellement la seule chose. Parce qu'à part ça, on joue vraiment un bon tournoi. À chaque match contre les grosses nations, on a dominé. Aussi bien qu'en Australie, aussi bien qu'en Allemagne, aussi bien aujourd'hui. Donc voilà, ça fait encore plus mal de le dire parce que c'est le cas. Mais de nouveau, dans le sport, ça marche pas comme ça. Et malheureusement, c'est eux qui passent.
4: Interview réalisée par Christophe Reculé. Les joueurs belges disputeront encore un match de classement vendredi avec la 7e place comme enjeu. Les joueuses belges, elles, auront encore une chance d'aller en demi-finale. Elles rencontrent l'Argentine ce soir. En fonction de l'autre match du groupe, on saura alors si les Red Panthers doivent absolument prendre un point ou même pas. En cyclisme, le Tour d'Espagne sera toujours en France aujourd'hui. Tadej Pogacar portera toujours le maillot rouge de leader. Il a 9 secondes d'avance sur le deuxième, Wout van Aert. Le peloton arrive en montagne et va aborder ses premiers cols pyrénéens. Et puis en football, deux matchs ont été joués hier pour le compte de la 3e journée du championnat. Le club de Bruges a battu le Cercle de Bruges 1-0. Le champion en titre a 9 points sur 9 contre comme Charleroi. Et Lommel a battu Westerlo 4-0. Voilà qui marque la fin de ces infos. Que vous soyez, merci de nous écouter.
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1: Merci Florence, et on a les Wings qui arrivent.
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0: avec évidemment Paul McCartney, c'était Live and Let Die sur Classique 21. Bien le bonjour tout le monde, content de vous accueillir. Si vous venez de nous rejoindre à l'instant, j'espère que vous allez bien, que vous avez passé un bon week-end, voire même de bonnes vacances, hein, d'ailleurs bonne reprise. Si c'est la rentrée pour vous aussi ce matin, nous sommes le lundi 24 août, il est 8h10 et on vous accompagne jusqu'à 10h dans Coffee on the Rocks. Avec des nouveautés, on aura Axel Bauer qui nous rejoindra comme nouveau chroniqueur, ce sera tout à l'heure aux alentours de 8h45. Et puis comme c'est la rentrée, on va donc retrouver le quiz dans sa version traditionnelle et on va retrouver aussi notre super champion actuel, super champion à qui on avait dit bonnes vacances au tout début du mois de juillet. Voilà, le temps de laisser passer la saison estivale. Et maintenant, comme c'est la rentrée, on va le retrouver. Ce sera Fabrice du côté de Stray que l'on retrouvera dans quelques instants. Fabrice qu'on avait laissé avec 420 euros de bons d'achat en poche tout à l'heure. Va-t-il faire mieux? Va-t-il continuer son parcours cette semaine? Eh bien, on aura la réponse d'ici quelques instants dans la musique de Case Choice aussi qui arrive et Not an Addict.
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0: Addict, c'était Case Choice sur Classic 21.
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0: Fabrice, bonjour.
3: Bonjour Raphaël, bonjour à tous.
0: Fabrice, vous imaginez, on s'est quitté au tout début du mois de juillet pour démarrer la saison d'été. Et là, on vous retrouve à la fin du mois d'août.
3: Ah oui.
0: Et voilà,
3: c'était hier.
0: Pour la rentrée de Classic 21, c'est un peu comme si on ne s'était jamais quitté, mon cher Fabrice.
3: Non, c'était hier.
0: C'est vrai, voilà. Tout ça a passé tellement vite que voilà, tout ce qui a changé, c'est que vous avez changé de localité. Vous êtes à Huy maintenant, m'avez-vous dit hors antenne. Parce que vous n'êtes pas parti en vacances, vous avez déménagé, vous, pendant l'été.
3: Oui, on a terminé hier avec l'aide de mes enfants et deux amis, David et Bartolo, je leur remercie chaleureusement.
0: Bah voilà, on en profite justement. Maintenant, vous habitez Huy et vous avez encore une semaine à défaire les caisses. Ça, c'est clair.
3: Oui.
0: Et à tout ranger.
3: À ranger surtout. Bon. Pour le moment, on campe.
0: Allez, on va vous souhaiter. Bah, ceci dit, quand on campe dans sa maison, ça fait un peu vacances, hein, comme ça, l'air de rien.
3: Oui.
0: Faut voir le côté positif, oui, Fabrice.
3: Je vais pas allumer un feu de camp au milieu
0: du salon. Non, c'est vraiment pas le moment, je pense. C'est vraiment pas le moment. Bon, Fabrice, on resitue un petit peu. Vous êtes planificateur dans un centre de collecte de déchets. Vous êtes fan de musique, de lecture futuriste, plutôt. Voilà, les bouquins qui parlent de science-fiction, etc. Vous aimez Miles Davis, U2, encore David Bowie. Et début juillet, on s'était quitté avec un cumul de bons d'achat équivalent à 420 euros. Ça, c'est quand même pas mal. Hein. Vous vous rapprochez quand même des records de François et de Laurent, voilà, qui avaient chuté respectivement à 540 et 560 euros, si je ne dis pas de bêtises, et qui donc étaient revenus à 500 euros, puisqu'on rappelle qu'à chaque centaine, voilà, tout ce qui dépasse la centaine, si vous perdez, vous redescendez à la centaine inférieure. Donc voilà, vous êtes en tout cas en bon chemin pour les rattraper. J'ai reçu des messages, justement, de nos champions qui m'ont dit ben, souhaitons-lui bonne chance, mais il s'en rapproche dangereusement. Donc voilà, c'est très bien, ils sont fair play. François, vous me donnez le top départ et je vous pose la première question du quiz.
3: Ben, François, je ne sais pas, Fabrice,
0: excusez-moi. Donnez-moi le top départ et je vous pose la première question.
3: Ah ben allez, c'est parti.
0: C'est parti. Dans quelle ville le groupe Oasis a-t-il donné son tout premier concert de retrouvailles en 2025? Était-ce Londres, Cardiff ou Dublin?
3: Je dirais Cardiff.
0: Ah ben, c'est une bonne réponse. Au Principality Stadium de Cardiff. C'est le hasard ou vous le connaissiez? Vous saviez la réponse?
3: Non, mais il y a mon second fils Nicolas est méga fan d'Oasis. C'est même un peu lassant.
0: Oui.
3: Mais donc voilà, il me bassine avec Oasis. Donc,
0: avec Cardiff aussi. Donc, ben, c'est très bien, c'est bien Cardiff. Question numéro 2. Quel groupe allemand est actuellement en tournée pour célébrer ses 60 ans de carrière?
3: Scorpion.
0: Oui. Écoutez, voilà un retour en force pour vous, mon cher Fabrice. Donc je reprends mes habitudes avec mon petit carnet. Je note 440 euros pour vous ce matin. Écoutez, c'est très bien. C'est une belle remise en jambe après le gros mois et demi où on s'est quitté. Et on va espérer et croiser les doigts pour que ça continue. D'accord, Fabrice?
3: Ben, sans problème. Hein.
0: Ben, écoutez, merci
3: vivement
0: d'avoir.
3: Demain.
0: Ben, vivement demain. Courage pour les cartons et à demain.
3: À demain. Bonne journée.
0: Merci
3: à tous,
0: Fabrice. Excellente journée. C'est gentil. Au revoir.
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0: Ah, il est bien parti, hein, notre super champion, pourvu que ça dure. Leave Me Behind. Voici le nouveau Nickelback sur Classic 21.

0: Leave Me Behind, le nouveau titre de Nickelback ce matin sur Classique 21. Tout à l'heure à 8h30, on retrouvera Hamid Faljaoui qui revient avec de toutes nouvelles séquences pour la rentrée. On parlera notamment du crime organisé. Ça commence bien.
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0: Le Schmoll, Eddie Mitchell sur Classic 21 avec son Lèche-Botte Blues. Si vous voulez savoir comment vous habillez aujourd'hui, bon matin ce sera plutôt t-shirt puisqu'il va faire beau. Avec du soleil, cet après-midi un peu de nuages du côté de Namur ou du Luxembourg et côté température cet après-midi 19 à 23 degrés.
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0: À Jean-Marc, à 8h30, on parle de ralentissement dans les travaux.
11: Oui, sur le 42 Liège-Mons, à hauteur de Sambreville en direction de Mons, vous perdez une dizaine de minutes, un peu de patience là-bas, même si ce n'est pas la catastrophe, bien sûr. Pour rejoindre Bruxelles sur le 40 venant de Gand, entre Alost et Grand-Bégard, 15 minutes nécessaires. C'est le cas aussi sur le 40 venant de Liège, puis Kortenberg, là aussi il y a une zone en travaux, 15 minutes. Le 19 d'Anvers, 25 minutes avec les travaux à Macallen qui posent problème. Le 411 venant de Namur, une dizaine de minutes nécessaires dans les files. Sur le ring entre Grand Bigard et Woluwe, Saint-Etienne comptait 20 minutes de ralentissement en direction de Waterloo. Et côté SNCB, transport en commun, de manière générale, pas de soucis.
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0: Dans l'actualité, les élèves de maternelle et de primaire en rentrent à l'école ce lundi. En secondaire, la rentrée s'étalera sur plusieurs jours d'ici à mercredi. Et cette rentrée 2026 sera marquée par l'arrivée du tronc commun. Alors on rappelle le principe, c'est proposer les mêmes cours à tous les élèves jusqu'en troisième secondaire. Le développement tout à l'heure à 9h. Un nouveau candidat officiel pour l'élection présidentielle en France, Raphaël Glucksmann, a annoncé sa candidature hier soir à la télévision. Le député européen de centre-gauche veut relever la France, je cite. Première étape pour lui, ça participation à la primaire de la gauche. Et puis en sport, les Red Lions éliminés de la Coupe du Monde. Les hockeyeurs belges ont partagé 1-1 hier soir face à l'Espagne, insuffisant pour accéder aux demi-finales. Et en football, victoire du club de Bruges 1-0 hier soir face au Cercle de Bruges. Lommel s'est imposé 4-0 face à Westerlo.
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0: Des balles ont été tirées sur la façade d'un commissariat presque vide et Bruxelles retient son souffle. Et donc à partir des travaux d'un prix Nobel d'économie, Hamid Faljaoui nous explique ce matin pourquoi le crime organisé maîtrise parfaitement le rendement de la peur. On l'écoute.
13: Ravi de vous retrouver après ces vacances d'été, même si malheureusement je dois vous parler de ce qui s'est passé vendredi soir à Anderlecht. Deux hommes sont arrivés en trottinette, tirent à l'arme automatique sur un commissariat, puis disparaissent. Les balles ont traversé la porte. Fort heureusement, personne n'a été blessé. Alors samedi matin et durant tout le week-end, les réactions politiques sont tombées. Le ministre de l'Intérieur est profondément choqué. Le ministre président bruxellois évoque un nouvel avertissement. Le bourgmestre dénonce une pression intolérable. Et quant au chef de corps, il avance la piste de représailles après les opérations de l'été. On dérange, dit-il, sous-entendu les narcotrafiquants. Mais il y a un détail qui change la lecture. Le commissariat est largement désaffecté et la commune souhaite même le vendre. Et vendredi soir, fort heureusement, il était fermé. Alors question, pourquoi tirer sur un commissariat largement désaffecté? Eh bien, la théorie économique apporte une réponse. Michael Spence, prix Nobel d'économie en 2001, a développé ce qu'on appelle la théorie du signal. Quand vous ne pouvez pas prouver directement votre force, eh bien, vous envoyez un signal. Et pour être crédible, celui-ci doit être normalement être coûteux et difficile à imiter. Et donc, à Anderlecht, vendredi soir, les tireurs ont produit l'apparence d'un signal très coûteux. tout en réduisant son coût opérationnel. Alors c'est vrai pour le public, mitrailler un commissariat, c'est attaquer l'État. Mais la cible est un bâtiment désaffecté, choisi en pleine nuit. Le risque pénal reste certes immense, mais celui d'une confrontation et de victimes a été donc fortement limité. C'est donc une opération de communication criminelle à très très haut rendement, peu de moyens et un écho maximal. Et les auteurs de cette fusillade ne payent d'ailleurs pas toute la facture. En économie, on appelle ça une externalité. Le coût, eh bien, il est transféré à d'autres. On inquiète les habitants et on dissuade les témoins du quartier de parler. Le message est très clair. Si le commissariat lui-même peut être mitraillé, eh bien, le calcul de celui ou celle qui envisageait de collaborer change du tout au tout. Mais de son côté, quel signal l'État a-t-il renvoyé? Eh bien, les autorités répondent par des adjectifs choqués, inacceptables, intolérables. Et puis, par un commissaire aux drogues qui a été annoncé en février, abandonné au mois de mai, ressuscité en juin et toujours pas nommé en ce moment. Son arrivée est programmée ou promise pour fin septembre. On cite aussi 60 millions d'euros pour la sécurité, sans préciser ce qui est nouveau dans cette somme ou ce qui a déjà été dépensé ou évalué ou que sais-je. Et les réactions des politiques, c'est vrai, elles sont obligatoires. Mais leur valeur dissuasive, elle est malheureusement proche de zéro. Le crime organisé ne mesure pas l'indignation d'un ministre ou d'un bourgmestre. Il mesure la probabilité d'être identifié, de perdre son argent et de voir ses commanditaires être neutralisés. Et donc, vendredi soir, les tireurs ont envoyé des balles dans un immeuble largement désaffecté. L'État a répondu ce week-end par quoi ? Par des communiqués dans un espace déjà médiatique saturé. Et les premiers ont donc démontré leur capacité à imposer la peur, les seconds leur capacité à aligner des mots. Or, l'autorité ne se proclame pas, elle se chiffre. Suspect arrêté, avoir confisqué, réseau démantelé. Et tant que cette addition n'arrivera pas, tirer sur l'État restera, en tout cas pour le crime organisé, une opération beaucoup trop rentable. Hélas, triple hélas.
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0: Une nouveauté dans quelques minutes sur Classique 21 avec l'arrivée d'Axel Bauer et de ses souvenirs, ses anecdotes de coulisses, d'émissions, de tournées, etc., etc. Vous verrez, c'est franchement pas mal et c'est franchement drôle aussi et émouvant. Le premier épisode, ce sera d'ici quelques petits instants. Le temps pour nous de mettre un petit peu de sous dans le cochon et de retrouver Maneskin.
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0: Maneskin, The Loneliest sur Classic 21. Il est 9h moins le quart et voici une des nouveautés de cette semaine dans Coffee on the Rocks, l'arrivée parmi les chroniqueurs d'Axel Bauer.
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2: Fin 84, à l'apogée de la carrière du titre Cargo, alors que tout le monde commençait à en avoir marre de l'entendre partout, l'équipe promo de la maison de disques, Vogue, me fit passer l'info que l'on m'invitait à venir faire mon titre dans la plus grosse émission de variété de l'époque, Champs-Élysées, présentée par le célèbre Michel Drucker. J'avais rencontré la productrice de l'émission au Festival du Clip de Saint-Tropez. Je dois dire que le contact n'était pas vraiment passé. Je ne devais pas être son genre, elle avait des goûts très variétés et ma musique n'était pas sa tasse de thé, encore moins mon look. Mais Cargo, elle pouvait pas passer à côté.

0: casse plus facilement. À la répétition, j'ai fait comme si de rien n'était. J'ai chanté tranquille devant mon micro. Mais alors dites, je suis monté sur le plateau. J'ai commencé à chanter et au moment du cri, j'ai fracassé la guitare. Mais le sol était en plexiglas. Elle a rebondi. Ça marchait pas du tout. Il fallait y aller plus à fond, mais mon blouson me gênait et je tenais le micro dans l'autre main. Alors je l'ai fracassé à deux mains et finalement elle s'est brisée. Mon blouson était coincé sur mon bras. J'étais ridicule, décalé, j'arrivais pas à rattraper le micro. Le manche et la caisse n'étaient plus tenus que par les cordes. J'avais peur de leur réaction et le pire est venu. Ils ont adoré. L'extrait est passé dans tous les bêtisiers et j'ai plus jamais été invité chez Drucker, bien sûr. Lui, il était ravi et son chien à côté de lui a continué à dormir paisiblement, comme d'hab.
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0: Des petites anecdotes, des petites infos sur les coulisses, anecdotes parfois touchantes, parfois drôles aussi, hein, vous en aurez tous les lundis matins sur le coup de 8h45 avec donc Axel Bauer qui viendra sur Classique 21 vous raconter tout ça et vous retrouver évidemment toutes les séquences, tous les podcasts en allant sur RTBF Ovio.
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0: 8h52, on poursuit en musique avec Aerosmith, voici Walk This Way.

Walk This Way, Aerosmith sur Classique 21, la météo avec Terry Lemens et puis l'information de Florence Urner à 9h arrive dans quelques petits instants. Le temps pour nous d'écouter encore Robert Plant avec Angel Dance ce matin sur Classique 21.

0: temps sec et ensoleillé pour cette matinée, Terry.
1: Oui, Raphaël, on aura tout au plus un voile d'altitude, notamment sur le sud du territoire. Voile qui aura tendance à s'épaissir au fil des heures. Les températures ce matin un peu fraîches, hein, 8 à 12 degrés. Ça peut descendre encore un peu plus bas dans certains vallons de l'est et du sud du pays. Et puis cet après-midi, des nuages supplémentaires qui arriveront sur le sud du pays, en province de Namur, de Luxembourg. Ailleurs, le soleil devrait continuer de dominer le ciel avec quelques cirrus tout au plus. Les maxima pour aujourd'hui, 19 à 20 degrés sur les hauteurs, 22 à 23 degrés partout ailleurs.
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0: Il est 9h. Et on perd un quart d'heure sur la route, je ne sais plus où, Jean-Marc, on perd un quart d'heure quelque part.
3: Donnez-moi un chiffre au hasard.
0: Oh, 42.
3: Voilà, bien joué. Bonne réponse.
0: Ah, magnifique.
3: Oui, oui, vous avez gagné, oui, un canard en sucre. Sur le 42 Liège-Mons, autour de Sambreville, il y a un chantier, vous perdez effectivement un quart d'heure en direction de Mons. 10 minutes sur le 40 donnant de Gand à Alost, c'est là que ça commence à coincer en direction de Bruxelles, même si 10 minutes, c'est pas la catastrophe. Sur le 19 venant d'Anvers, les travaux à McAllen vous font perdre une bonne trentaine de minutes en direction donc de Bruxelles. Sur le ring, à noter qu'entre Grand-Bégard et Woluwe et Saint-Étienne, toujours 20 minutes de file en direction de Waterloo. Pour le reste, pas de gros soucis en ce premier jour de rentrée. C'est vrai que c'est la rentrée de notre côté, mais pas chez nos voisins en Flandre. Donc ça diminue déjà la malchance ou la chance d'avoir des ralentissements. Côté transport en commun, pas de soucis non plus.
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0: Et c'est Florence qui nous informe. Bonjour.
5: Bonjour à tous, une nouvelle année scolaire a démarré, les enfants retrouvent leur école aujourd'hui et les automobilistes sont appelés à redoubler de prudence aux abords des établissements. Les Red Panthers vont-elles atteindre les demi-finales à la Coupe du Monde de hockey? La réponse est aujourd'hui. Bienvenue à tous. Retour donc sur les bancs de l'école pour près de 900 000 élèves de Wallonie et de Bruxelles, en bus, à pied, à vélo, en voiture. Quel que soit le mode de transport pour déposer son enfant à l'école ou le reprendre en fin de journée, il faut être prudent. Du côté de Tubize, dans le Brabant Wallon, la police sensibilise les enfants et leurs parents aux bonnes habitudes à adopter sur le chemin de l'école. Margot Guyot.
6: Et la première, elle est évidente, c'est de respecter le 30 à l'heure à proximité des écoles. C'est une question de sécurité des enfants, rappelle la commissaire Myrlène Liberlot.
7: Un enfant peut être distrait, traversé sans respecter le code de la route, mais on doit pouvoir s'arrêter. Donc la vitesse a un rôle important là-dedans.
6: Deuxième rappel, le stationnement sauvage est interdit. Les automobilistes ne s'en rendent pas toujours compte, mais c'est dangereux à proximité d'une école.
7: Mais ils bloquent toute la circulation, donc ça fait que d'autres enfants, d'autres véhicules doivent circuler entre les voitures. Donc c'est un réel danger au niveau des rentrées des classes, et ça c'est toute l'année malheureusement.
6: Troisième demande, attacher les enfants dans un siège adapté à leur taille, même si le trajet ne dure que quelques kilomètres.
7: Malheureusement, deux minutes suffisent pour qu'un accident se produise.
6: Toutes ces infractions au code de la route ont souvent une même motivation, arriver à l'heure à l'école. Alors la commissaire propose une mesure de sécurité primordiale, partir avec 5 ou 10 bonnes minutes d'avance pour être serein au volant.
5: La rentrée pour les élèves, mais aussi pour les 120 000 enseignants en Wallonie et à Bruxelles. Des enseignants qui, dès le 1er septembre, seront officiellement reconnus comme figures d'autorité. Ce jour-là entre en vigueur, en fait, le nouveau code pénal chez nous. Ce texte de loi qui définit les infractions et les sanctions. Écoutez les explications de Valérie Glatigny, la ministre de l'Enseignement.
8: Nos enseignants sont reconnus comme exerçant une fonction sociétale, comme par exemple un pompier ou un policier. Et donc, quand il y a une atteinte verbale ou physique envers un enseignant, eh bien, il y a en principe des circonstances aggravantes. C'est plus grave de s'en prendre à un enseignant parce que c'est une figure d'autorité au même titre qu'un pompier ou un policier. Et jusqu'ici, ça ne valait que pour certaines catégories. Maintenant, ça vaudra pour toutes les personnes qui s'en prennent à un enseignant. Et on espère encore aller plus loin et avoir vraiment une politique de tolérance zéro envers toute violence verbale ou physique envers un enseignant, parce qu'on pense que ça fait aussi partie de davantage de respect dû à nos enseignants.
5: Valérie Glatigny, ministre de l'Enseignement, répondait aux questions ce matin de Laurent Mathieu. 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Aux États-Unis, un violent incendie de forêt attisé par le vent à Reno dans le Nevada a déjà ravagé plus de 6 000 hectares et se trouve à quelques quelques kilomètres de la ville. Le feu menace désormais les habitations. Plus de 42 000 habitants de Rénon ont dû être évacués et 45 000 se tiennent prêts à quitter leur maison. Des résidents sous le choc qui tentent de se reloger ou qui attendent les dernières instructions.
9: Oh mon Dieu, ça a été vraiment difficile, c'était horrible. Essayer de revenir jusqu'ici et puis aller à la maison juste pour récupérer quelques affaires pour moi et les enfants. J'ai envie de pleurer, de retourner chercher tout ce que j'ai, mais j'ai pris ce qui me semblait indispensable. Maintenant, j'essaie juste de partir. On a réussi à trouver une chambre, hier tout était complet. Maintenant, on va aller prendre une douche, se reposer un peu et se préparer pour demain.
10: Oh mon Dieu, je suis toujours morte de peur. On ne sait pas si le vent va tourner, si la situation va empirer. Alors on reste sur le qui-vive. J'ai toutes mes affaires dans ma voiture et dans la sienne. On est prêt à partir s'il le faut. Et on passe notre temps à regarder l'ordinateur, nos téléphones, à vérifier les informations. On veut juste être sûr d'être en sécurité.
5: Des maisons ont été détruites et 6 personnes ont été blessées, dont 3 pompiers. Les autorités ont décrété l'état d'urgence dans le comté de Washoe. C'était attendu en France. Léa Salamé se retire de la présentation du 20h de France 2. Annonce faite suite à la candidature à la présidentielle de son compagnon Raphaël Glucksmann. Une décision évidente et difficile, écrit la journaliste sur les réseaux sociaux. On passe au sport. À présent, dernier match de poule pour les hockeyeuses belges ce soir à Wavre à la Coupe du Monde. Elles affrontent l'Argentine, deuxième équipe mondiale, alors que les Red Panthers sont troisième. L'enjeu, c'est une qualification pour les demi-finales. Les Panthers n'ont même pas besoin de gagner. Elles pourraient même peut-être se permettre de perdre, Christophe Oculé.
11: Oui, voici les possibilités. Si l'Espagne, troisième de la poule, qui joue avant les Belges, aujourd'hui ne gagne pas face à l'Allemagne, elles seront qualifiées avant même de monter sur le terrain. En cas inverse, les Belges pourront se contenter d'un partage, voire même d'une défaite, mais cela se jouera alors au goal average. Donc en effet, elles sont plutôt bien parties. Mais motivation supplémentaire, les Red Panthers auraient tout intérêt à s'imposer même ce soir. En effet, en cas de victoire, elles termineraient première de leur groupe, avec 2 conséquences positives. Éviter les Pays-Bas, la meilleure nation du monde en demi-finale, et surtout disputer leur match en Belgique et non chez nos voisines co-organisatrices de cette Coupe du Monde. Et fatalement, disputer devant leur public cette demi serait un avantage indéniable. Reste qu'il faudra donc battre l'Argentine, deuxième nation du monde, les Belges sont troisième. Mais s'il y a encore sur papier, objectivement, un petit écart entre les deux nations, rien d'insurmontable pour des Red Panthers qui sortent d'une excellente prestation lors de leur dernier match face à l'Allemagne.
5: Et hier, les hockeyeurs belges ont partagé avec l'Espagne 1-1. Ils ne peuvent plus atteindre les demi-finales. En cyclisme, le Tour d'Espagne, toujours en France aujourd'hui. Tadej Pogacar porte le maillot rouge de leader. Le peloton arrive en montagne. C'est à voir à partir de 14h50 sur RTBF Typique et sur Ovio. Voilà qui marque la fin de ces infos. Que vous soyez, merci de nous écouter.
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0: Merci Florence et on redémarre en musique avec Dépêche Mode.
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0: Dépêche Mode sur Classique 21 avec Enjoy the Silence. Et puis, si vous n'étiez pas là durant la saison estivale, sachez qu'on vous a diffusé l'intégrale de Dépêche Mode racontée par Gabriel Davrois et écrit par Laurent Riepy. 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Très bon lundi matin, nous sommes le 24 août et dans 4 mois, on préparera le réveillon de Noël. Ah oui, ce sera le 24 décembre déjà. Et on y sera vite. C'est vrai, on rigole, vous ouvrez grand les yeux, je suis sûr et certain, en vous préparant ou dans la voiture. Mais effectivement, dans 4 mois, on sera déjà au réveillon de Noël. En attendant, aujourd'hui, c'est la rentrée sur Classique 21 avec pas mal de bonnes choses à vous proposer. Notamment un bon de 2000 euros pour repartir ou pour partir en vacances. C'est pas une blague, c'est la rentrée. Et on vous offre ce bon à valoir dans les plus beaux endroits de France. On aura l'occasion de vous en reparler un petit peu plus tard. La séquence Let's Work Together. Le changement de cette rentrée, c'est qu'on décale d'un quart d'heure l'interview de l'entreprise et les offres d'emploi aussi. Ce sera non plus à 9h30, mais aux alentours de 9h45. Voilà pour le changement dans cette heure. Allez, on reparle de vos vacances dans quelques instants.
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0: Ce sera juste après notamment Robbie Williams avec Spies ce matin.

0: Van Halen avec une version bien musclée de You Really Got Me.
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0: 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Le message, la suite de la musique ce matin, c'est avec Jean-Louis Aubert.
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0: Don't let me be misunderstood, c'était Joe Cocker sur Classique 21. Niveau météo aujourd'hui, il va faire beau, hein, du soleil annoncé ce matin, 8 à 12 degrés avant midi, et puis cet après-midi, des nuages du côté de Namur, de Luxembourg, et côté Mercure, 19 à 23 degrés, donc plutôt agréable.
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0: Jean-Marc, on parle accident malheureusement à 9h30.
13: Exactement, il s'agit de l'E40 Gand-Bruxelles à hauteur de Ternat en bande de gauche en direction de la capitale. Quelques minutes perdues pour l'instant, ça vient d'arriver. On vous tient informé si des choses s'empirent. Nous avons aussi sur l'E42 Liège-Mons à hauteur de Sambreville un chantier. Vous perdez 15 minutes vers Mons. Sur les grands axes vers Bruxelles, les choses s'améliorent. Un peu de monde encore sur l'E40 au nom de Gand entre Alost et Grand Bigard, une dizaine de minutes perdues sur le 429 venant de tourner également. 20 minutes toujours entre Grand Bigard et Woluwe-Saint-Etienne sur le ring de Bruxelles en direction de Waterloo. Pour le reste, tout se passe bien côté transport en commun aussi.
0: Oh, merci Jean-Marc, à tout à l'heure.
13: À tout à l'heure.
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0: R.E.M. ou R.O.M. si vous préférez à la française à 9h33 avec The One I Love, le nouvel horaire de la séquence Let's Work Together. C'est aux alentours de 9h40, 9h45 par là. Donc ça arrivera tout à l'heure pour découvrir une nouvelle entreprise aujourd'hui et peut-être des offres d'emploi aussi à la clé.
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Fry, c'était Pink sur Classic 21. Il est 10h-20, on a Billy Joe Royal qui arrive pour la suite avec Hush et puis la séquence Let's Work Together pour laquelle vous pouvez vous inscrire, hein, vous aussi, si vous avez une entreprise à mettre en avant ou des offres d'emploi à proposer, puisqu'on est là pour ça. Rendez-vous sur classic21.be dans la rubrique Let's Work Together.

0: Banjo Royal sur Classique 21. Hush.
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0: Avec Basile au bout du fil. Basile, bonjour.
2: Bonjour Classique 21.
0: Basile, vous êtes administrateur délégué de la société Jimmy, donc G-I-M-I. Vous êtes du côté de Chauxfontaine et votre société est spécialisée en détection d'incendies, de gaz, intrusion, caméras, contrôle d'accès, Wi-Fi, etc., etc. Donc globalement, on va dire dans la sécurité, dans toute forme de sécurité, mon cher Basile. C'est ça, hein?
2: C'est très juste, tout ce qui est relatif à des installations électroniques visant à améliorer la sécurité des bâtiments.
0: D'accord, c'est les bâtiments uniquement professionnels pour les entreprises ou bien vous êtes aussi là pour les particuliers ?
2: Non, malheureusement, pour ceux qui étaient intéressés, on fait ça uniquement pour les entreprises, le B2B, les marchés publics, et voilà.
0: D'accord, le site internet pour les entreprises intéressées, c'est www.jimi.be, donc J-I-M-I. Vous êtes à Chauxfontaine au niveau du siège social, si je dis pas de bêtises, mais vous êtes actif uniquement dans la province, dans la région, ou bien vous allez un petit peu partout en Wallonie, en Flandre, à Bruxelles?
2: Alors c'est une bonne question, justement on se déplace beaucoup, d'ailleurs pour ceux qui veulent travailler chez nous, il vaut mieux aimer la voiture parce que je pense qu'il faut en moyenne 60 000 km par an.
0: Ah oui quand même.
2: Ouais, on est actif partout en province, en Wallonie et à Bruxelles, alors c'est pour ça qu'on cherche aussi des gens qui viennent d'un peu partout pour essayer de limiter les déplacements.
0: D'accord, il y a 40 collaborateurs actuellement qui travaillent pour Jimmy et comme vous le sous-entendiez ici, il y a de l'emploi chez vous, en tout cas vous recherchez des gens. Et qu'est-ce que vous recherchez comme type de collaborateur exactement, Basile ?
2: Alors déjà dans un premier temps, on cherche des gens qui vont un peu coller un peu avec l'ambiance qu'il y a ici en interne, qui respectent un peu nos valeurs, mais une des valeurs qui est justement très important dans le recrutement, c'est la bonne humeur.
0: D'accord, c'est déjà pas mal.
2: La bonne humeur, le moteur.
0: Hein.
2: Oui. Oui. Justement, je pense que voilà, former des gens à la technique, on peut toujours le faire. Alors maintenant, d'office, il faut un peu une base. Par contre, avoir la mentalité qui va faire en sorte que tout le monde va bien s'entendre avec tout le monde, c'est ça qui est vraiment critique. Donc, on va chercher voilà des gens qui collent là. Et techniquement, nous, on a un parcours de formation en interne, donc même s'il y a des personnes sorties des études, on peut toujours en discuter, quoi.
0: D'accord, mais avec une base technique quand même, un minimum, je suppose.
2: Idéalement, donc quand je dis sortie des études, le mieux c'est des études techniques, soit un A2 en électricité ou A1 en électricité, mais toutes les expériences équivalentes sont bonnes aussi.
0: D'accord, et on l'a compris, hein, c'est pour se déplacer partout en Belgique, 60 000 km par an, c'est ça si j'ai bien entendu, c'est ça que vous aviez dit, Basile?
2: C'est ça, exact.
0: Oui, c'est clair que c'est beaucoup bougé. Donc, vous recherchez des gens qui viennent d'un petit peu partout dans le pays, alors, pour justement avoir des antennes un petit peu locales, si j'ose dire.
2: C'est très juste. Donc, récemment, on s'est beaucoup développé à Bruxelles. Donc, on a eu pas mal de nouveaux collègues qui venaient de Bruxelles. On en a un qui vient de Charleroi, Namur, un petit peu partout. L'idée, c'est de se faire un petit réseau et peut-être baisser un peu ce nombre de kilomètres annuels dont je vous ai parlé.
0: D'accord. Et c'est quel type de contrat que vous proposez? Ce sont des sous-traitants, des indépendants, CDI? Dites-nous.
2: Alors, on propose directement des CDI. Parfois, si le parcours de la personne le permet, on fait une semaine de test en intérim, juste pour être sûr que ça colle bien entre les personnes avec qui vont travailler et la personne qui va arriver, mais nous, on est toujours sur un contrat CDI.
0: D'accord, parfait. Ok, c'est pour une réserve de recrutement ou bien vous êtes à la recherche de manière urgente de ces personnes?
2: Alors, quand on s'était eu en ligne il y a quelques semaines, on recherchait activement 3 personnes, donc 2 techniciens d'installation qui vont faire plutôt le travail d'électricien et un technico-commercial pour notre département SAV. Et heureusement, je veux dire pour nous, on a déjà trouvé d'ici là, mais je viens de regarder un peu les stats et les 2 dernières années, on a recruté 23 personnes.
0: Ok.
2: Du coup, je suis assez confiant qu'on va devoir de nouveau rechercher des personnes avant la fin de l'année. Et ici, très probablement, un technicien itinérant pour notre département incendie.
0: D'accord.
2: Qui reprend un peu les technologies de détection incendie, d'exutoire de fumée, d'éclairage de secours et de détection gaz.
0: D'accord.
2: Et donc voilà, l'idée, c'est la personne est un peu autonome, elle a son planning, on lui fournit, nous, tous les...

0: Florence à l'adresse florence@jimmy.be, florence@jimmy.be, et Jimmy s'écrit J-I-M-I. Et puis pour les potentiels clients, les entreprises qui sont à l'écoute, c'est www.jimmy.be pour avoir des renseignements et savoir exactement de manière très précise tous les services que vous proposez. De toute façon, nous on remettra tout sur classique21.be pour retrouver là aussi toutes vos références et votre adresse. Basile, merci beaucoup d'avoir été parmi nous ce matin.
1: Un grand merci à vous, c'est gentil de m'avoir reçu.
0: Excellente journée, bonne semaine, au revoir.
1: Également, au revoir, bonne journée.
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Lost on You, c'était LP, une jeune chanteuse qui nous venait d'Italie. On l'a retrouvée ici avec ce qui restera son plus gros succès. Hein. Dans quelques instants, c'est Green Day que l'on va retrouver avec Wake Me Up When September Ends sur Classic 21 dans Coffee on the Rocks.

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0: Bonjour Fanny.
1: Bonjour Raphaël Sky.
0: C'est la rentrée, on est tout content.
1: Oui, youpi.
0: Et ça démarre. Thierry, on aura un peu plus de nuages sur les régions du sud.
2: Oui, ce sera le cas pour les régions de Namur et de Luxembourg, pour le sud de ces deux provinces. D'ailleurs, le soleil devrait continuer de dominer le ciel avec quelques cirrus tout au plus. Les maxima 19 à 20 degrés sur les hauteurs, 22 à 23 degrés partout ailleurs. Pour ce soir, on va conserver une situation assez similaire et assez calme. Et puis en fin de nuit, quelques pluies vont arriver, principalement en province de Luxembourg. Le ciel se chargera sur une bonne moitié sud du pays, du Hainaut jusqu'à l'Ardenne. Le ciel sera toujours par contre tout juste voilé sur les régions du nord. Les minima pour la nuit prochaine, 12 à 15 degrés, mais ça pourrait descendre à nouveau un peu plus bas dans certaines régions du sud et de l'est.
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1: Il est 10h, bon lundi. Jean-Marc Strel, on commence avec un accident du côté de Ternate, bonjour.
4: Bonjour, effectivement, le 40 Gand, Bruxelles en direction de la capitale. Vous perdez une trentaine de minutes, ça pose donc un problème assez sérieux. Un peu de patience si vous êtes coincé là-dedans. Pour le reste, c'est beaucoup plus calme sur le 19 venant d'Anvers, 10 minutes, malgré les travaux à Macklen. Malgré les travaux de Woluwe et Saint-Etienne, c'est quasi fluide sur le 40 venant de Liège, toujours pour rejoindre la capitale. Et puis, entre Grand-Bégard et Woluwe et Saint-Etienne, les temps de parcours diminuent. Vous perdez 10 à 15 minutes pour l'instant en direction de Waterloo.
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1: Et voici votre journal de 10h présenté par Lionel de Neubourg. Bonjour.
6: Bonjour, une première récréation dans quelques minutes pour tous les écoliers de retour en classe. La rentrée rime avec nouveauté. En quatrième primaire, notamment d'ici quelques semaines, les écoliers passeront un nouveau test pour jauger le niveau et les lacunes, épreuve non certificative. Le seuil de réussite sera désormais relevé, il faudra 60%. Pour obtenir par exemple son CEB, son certificat d'études de base. Il y a également la gratuité scolaire qui sera étendue jusqu'en 5e primaire désormais. Les écoles distribueront les fournitures de base, les crayons, les tubes de colle, les fardes. Mais les écoles devront le faire avec moins d'argent, un peu moins de 30 euros par écolier par an. Désormais, c'était 77 euros auparavant. À noter que la RTBF lance son opération Parlons Solution. 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Les funérailles du sergent-major Olivier Francotte ce matin. Funérailles nationales à la basilique de Kuckelberg pour ce pompier décédé lors d'une intervention le 14 août dernier. Plusieurs grands axes sont fermés aux automobilistes ce matin pour le passage du cortège. Plus d'une semaine après le début de l'incendie dans les Fagnes, les services de secours sont toujours sur place. Cette nuit, il y a eu quelques reprises de feu, mais rapidement contenues. Avec un vent faible ces dernières heures, il y avait la crainte d'une accumulation de fumée, mais finalement le phénomène est moins marqué que prévu. C'est une figure incontournable des médias français depuis plus de 60 ans. Philippe Bouvard est décédé ce matin, il avait 96 ans. Le journaliste, écrivain, animateur de l'émission de radio Les Grosses Têtes pendant des décennies. Outre la radio, Philippe Bouvard avait aussi tenu les commandes du théâtre de Bouvard sur Antenne 2. Il avait lancé la carrière de nombreux humoristes comme Muriel Robin, Les Inconnus ou encore Chantal Latsou. Les Red Panthers vont tenter ce soir de se qualifier pour les demi-finales de la Coupe du Monde de hockey. Les joueuses belges joueront à Wavre face à l'Argentine, deuxième nation mondiale. Hier, on rappelle l'échec des garçons. Les Red Lions sont partagés un partout face aux Espagnols. Insuffisant pour se qualifier pour les demi-finales de cette Coupe du Monde. Voilà pour l'info. Belle matinée.

0: Don't Lose My Number, Phil Collins en 1985. On était sur l'album No Jacket, We Cried.
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0: Bonjour tout le monde, ravi de vous retrouver. J'espère que vous êtes en pleine forme. Nous, de notre côté sur Classique 21, vous le savez, c'est comme les enfants, c'est notre rentrée. C'est reparti donc pour une nouvelle saison de Tempo avec vous chaque jour de 10h à midi, avec de l'excellente musique, avec de la bonne humeur, avec de belles énergies et avec cette capacité de concentration optimum. Vous le savez, hein, c'est fin de matinée comme ça qu'il y a un pic dans votre concentration. Donc je serai là pour que tout se passe bien, pour que vous soyez focus et à la fois détendu avec la bonne musique de Classique 21. Chaque jour à 10h45, un de nos chroniqueurs sera là. Aujourd'hui, c'est Timeline, on garde les mêmes, hein, rassurez-vous. On ne change rien, tant mieux, j'ai très peur des changements, etc. Ça m'affole. Donc là, je suis la plus heureuse du monde. Et puis à 11h11, notre moment M. Que dire de plus si ce n'est qu'on est ravis de repartir pour un tour avec vous et qu'on espère que tout ça va vous plaire. Voici les Dandy Warhols, Godless.

0: Something Got Me Started, Simply Red sur Classique 21, 10h16. On écoutera dans quelques instants Lynyrd Skynyrd avec Sweet Home Alabama, un morceau qui sort en 74 sur Second Helping. Et à cette époque-là, c'est le plus gros succès jamais atteint de Lynyrd Skynyrd. Et puis surtout, cette chanson est une réponse directe à deux morceaux de Neil Young, Southern Man de 70 et Alabama de 72. Il dénonce ainsi le racisme et l'héritage ségrégationniste du sud des États-Unis. Ronnie Van Zant, d'ailleurs le chanteur de Lynyrd Skynyrd, avait une relation particulière avec Neil Young, c'est-à-dire qu'il aimait bien sa musique, mais son titre, Sweet Home Alabama, c'est pas qu'il le considérait comme une attaque personnelle contre lui, mais c'était plutôt une idée de répondre à l'image très noire, très caricaturale du Sud qui était véhiculée, selon eux, par certains des textes de Neil Young. On écoute donc cette réponse à Neil Young de la part de Lynyrd Skynyrd, Sweet Home Alabama.
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Si vous avez l'occasion de l'écouter au casque, ce petit passage avec les chœurs derrière est juste sublime. Sam Smith, nouveau single My Guy. Et du côté chanson française, voici Laurent Voulzy, Karine Redinger. Jolie.

0: Le cœur grenadine dans toute sa splendeur sur cet album de 79. Laurent Voulzy, on écoutait Karine Redinger. Alors, bonne nouvelle qui nous vient du RTBF Mobile Info. Pour l'instant, j'insiste, pour l'instant, on n'a plus de soucis sur les routes et donc on reviendra directement à la musique avec ceci. Et ça, tout le monde l'aura reconnu, ce sont les White Stripes avec Seven Nation Army.
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0: 10h35, je pense que ça doit faire tout juste un an qu'on a entendu pour la première fois parler de Seinen Bay. Je voyais des publications sur les réseaux sociaux, mais je comprenais pas parce que je voyais la tête de Marc Pinilla, de Suarez, et je voyais un nouveau nom de groupe. Bah, c'est exactement ça, nouveau projet pour Seinen Bay, Marc Pinilla de Suarez, de retour depuis un an. Il a sorti un EP sous le nom de ce projet-là, Seinen Bay, et ça, je crois que c'était le premier single à l'époque, Gravity. 10h35, voici notre séance Timeline avec François de Brigode.
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0: Bonjour François, ça y est, c'est la rentrée. On va reprendre donc nos bonnes vieilles habitudes et notre timeline en cette fin du mois d'août.
2: Et oui, Fanny, content de vous retrouver. Et on commence avec une naissance, celle d'un homme dont on peut considérer qu'il est un pionnier de la musique électronique. Jean-Michel Jarre est né le 24 août 48.
0: Et il nous a donné une bulle d'oxygène.
2: Oh, ah, bravo à vous.
0: Bon, le suivant fut le premier homme à fouler le sol de la Lune.
2: C'était le 25 août 2012, on a appris le décès de l'astronaute américain Neil Armstrong. Il avait en effet foulé le sol de la Lune, et ça, pour être précis, c'était un 21 juillet 69.
0: Alors François, je sais que vous aimez les bébés, les naissances. Il y en a deux importantes qui se sont passées le 25 août.
2: Oui, et eux, c'est vraiment pas des bébés rock. Le 25 août 1950, la naissance de Willie DeVille, dont le groupe s'appelle Mink DeVille. Et puis le 25 août 54, la naissance d'Elvis Costello.
0: On reste un peu dans le même genre là. Ouais. Les classements, c'est un truc qui bouge, mais ce 26 août 2003, 7 hommes sont classés comme étant les meilleurs guitaristes, et ça, finalement, ça ne bougera pas.
2: Non, c'était Jimi Hendrix, Eric Clapton, Jimmy Page, Keith Richards, Chuck Berry, Steve Ray Vaughan et Ray Cooder. Ce sont les 7 plus grands guitaristes à l'époque, selon le magazine Rolling Stones.
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0: On parle souvent de Johnny Rotten à propos des Sex Pistols, et pourtant, il y en a un autre qui compte.
2: Et il compte vraiment, c'est Glenn Matlock. Il est né le 27 août 56, c'est le premier bassiste des Sex Pistols. Il est quand même le co-auteur des 10 des 12 morceaux, on le sait, de l'unique album des Sex Pistols.
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0: Le sommeil, c'est peut-être pas si mal parfois, et ça peut même s'avérer créatif, François.
2: C'est le moins que l'on puisse dire, Fanny. Le 28 août 1993, Billy Joel est au top avec son album River of Dreams. Il explique à cette occasion tout simplement que la majorité des morceaux lui sont venus la nuit pendant son sommeil, d'où, vous l'avez compris, le titre que je vais quand même traduire, Rivière de rêve au pluriel.
0: Il est des faits divers qui sont particulièrement glauques, y compris quand ça tourne autour de la musique.
2: C'est loin que l'on puisse dire. Le 29 août 77, trois fans complètement cinglés, ni plus ni moins, sont arrêtés à Memphis alors qu'ils tentent de voler le corps d'Elvis Presley, décédé depuis 3 jours.
0: Et on termine, François, avec une page qui se tourne en 30 août.
2: Et on termine vraiment, et eux aussi ont terminé le 30 août 73. Ils avaient mal vécu la disparition de Jim Morrison. Ce jour-là, Ray Manzarek, Robbie Krieger et John Densmore mettent définitivement fin à l'aventure des Doors, et donc Fanny, ensemble, on peut dire « This is the end ».
0: Et c'est ce qu'on va écouter. Merci François, on se retrouve la semaine prochaine en pleine forme.
2: Bye bye.
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0: Toute la poésie de Jim Morrison mise en musique. En 1967, l'album The Doors, on écoutait The End dans le cadre de notre séquence Timeline. 10h50, Amy MacDonald, This is the Life.
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0: Rémi MacDonald, this is the life. Nous allons trouver notre premier épisode de cette saison du Moment M de Jean-Louis Live. Vous le savez, un podcast qui revient un petit peu sur l'inspiration, les conditions aussi, parfois les anecdotes autour d'un titre. Aujourd'hui, on parlera de What's Going On de Marvin Gaye. Ce sera 11h, 11 minutes et 11 secondes si je n'ai pas perdu mes habitudes de calcul. Avant cela, pour aller jusqu'au mobile info, Caléo, Way Down We Go. Caléo, le 8 mars prochain, au Cirque Royal en concert avec Classique 21, le 8 et le 9 d'ailleurs.
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1: Il est 11h et c'est tempo. Jean-Marc Strel, je crois que tout est plus ou moins rentré dans l'ordre, non ?
2: Oui, puis ce fut une matinée assez calme, malgré ce premier jour de rentrée, évidemment, pour les petits. Le secondaire, on sait, ça va venir petit à petit, donc avec le temps, les routes vont, elles aussi, connaître des petits soucis, même dans la zone aux travaux entre Liège et Aix, la Chapelle, à hauteur de Rethem, dans les deux sens, vous ne perdez que 10 minutes, donc ça reste très raisonnable.
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0: Une artiste, un groupe qui a très certainement marqué toute une génération, j'allais dire de demoiselles, mais pas que, mais disons qu'elle était véritablement une figure rock pour toutes les filles de ma génération, clairement. Gwen Stefani ici, au sein de No Doubt, Don't Speak. Alors, au départ, ce titre n'est pas du tout une chanson de rupture, quand elle l'écrit avec son frère, Eric. C'était plutôt une chanson d'amour assez joyeuse, avec une couleur un peu 70s. Et puis, après la rupture entre Gwen et Tony Cannell, le bassiste du groupe, ça faisait quand même 7 ans qu'ils étaient ensemble, Gwen Stefani a complètement réécrit les paroles pour en faire la chanson douloureuse qu'on connaît. Une chanson qui parle donc d'une rupture amoureuse entre deux personnes qui doivent continuer à travailler ensemble dans le même groupe. C'est précisément d'ailleurs ce que le clip va mettre en scène. Je ne sais pas si vous vous souvenez, elle était à pieds nus avec cette petite robe un peu 70s justement. Et ce n'était pas un clip sur la rupture amoureuse, même si on comprenait au travers des regards, c'était surtout un clip qui montrait que le groupe en lui-même, c'est une relation amoureuse, et que le pire des scénarios, au-delà de la rupture avec le bassiste, ce serait carrément que le groupe se sépare. Et c'est pour ça qu'à la fin du clip, on voyait progressivement les membres de No Doubt être éjectés, mis de côté au profit de Gwen Stefani.
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0: Et nous avons dans la suite de Tempo le moment M qui arrive, je vous rappelle, moment M consacré à What's Going On de Marvin Gaye. Et là tout de suite, sans urgence, parce que c'est la rentrée, on va pas non plus se rendre malade, mais le titre l'est, mais nous pas. Voici les Foreigners, Urgent.

0: 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C'est un extrait de l'album numéro 4 de Foreigner, sorti en 80, Urgent.
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0: Nous sommes parfaitement dans les temps pour retrouver le moment. Emile est 11h11min11s.
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Aujourd'hui, je vous raconte le moment qui est à l'origine de la chanson « What's Going On » de Marvin Gaye. Automne 1969, Détroit. Le salon est plongé dans une lumière jaune et fatiguée. Sur la table basse, un cendrier déborde déjà. La télévision reste allumée sans que personne ne la regarde vraiment. Depuis des mois, l'Amérique semble ne plus respirer normalement. Les images de guerre succèdent aux images d'émeutes. Des cercueils reviennent du Vietnam, pendant que les rues américaines se remplissent de colère, de fumée et de sirènes. Assis dans le canapé, Marvin Gaye garde les yeux fixés sur le sol. Les chansons qu'on lui demande de faire ne lui ressemblent plus vraiment. La Motown veut des tubes élégants, des refrains capables de faire danser l'Amérique. Marvin, lui, commence à avoir l'impression que le monde autour de lui brûle pendant qu'on lui demande encore de sourire. La porte s'ouvre, son frère, Frankie, entre lentement dans la pièce. Marvin relève la tête, il remarque immédiatement quelque chose dans son regard, une fatigue différente, plus lourde, plus profonde. Frankie est revenu du Vietnam depuis quelque temps déjà, mais la guerre semble l'avoir suivi jusque dans sa manière de marcher. Comme beaucoup d'anciens soldats, il parle peu, certaines images restent coincées à l'intérieur. Frankie retire sa veste sans un mot. Dans la télévision, un présentateur évoque encore des affrontements quelque part dans le pays. Manifestations, violences, arrestations, encore. Puis le silence retombe. Marvin finit par demander « Alors, comment ça va ?» Frankie hésite. Puis, il souffle un rire nerveux. « Tu me demandes comment ça va ?» Frankie reste silencieux un instant. La question lui paraît tellement irréelle. Il s'assied, passe une main sur son visage, semble se détendre un peu et commence à parler. Quelques jours plus tôt, il était à Berkeley, en Californie. Là-bas, la tension est devenue permanente. Depuis des mois, les manifestations étudiantes se multiplient. Contestation de la guerre du Vietnam, lutte pour les droits civiques, colère contre les violences policières. Toute une génération descend dans les rues avec l'impression que le pays leur échappe. Frankie raconte les foules, les cris, les rues remplies de fumée, les policiers alignés en rang serré, les matraques, les courses paniquées, les hélicoptères au-dessus des manifestants et surtout, cette impression étrange, presque irréelle, qui ne le quitte plus depuis, cette sensation d'avoir quitté une guerre pour en retrouver une autre chez lui. Marvin écoute sans l'interrompre. Après un long silence, Frankie reprend son récit. Il décrit les étudiants frappés par la police. Les jeunes jetés au sol, les regards remplis de peur et de rage. Il raconte aussi les visages des soldats de la garde nationale. Des garçons parfois à peine plus âgés que les manifestants. Des Américains face à d'autres Américains. Le pays semble se fissurer sous leurs yeux. À plusieurs reprises, il s'arrête au milieu d'une phrase. Comme si certains souvenirs remontaient trop vite. Comme si Berkeley réveillait parfois le Vietnam. Dans le salon, la fumée de cigarette monte lentement vers le plafond. Marvin reste silencieux. Mais quelque chose commence à bouger en lui. Depuis des années, il observe l'Amérique devenir de plus en plus difficile à comprendre. Les assassinats de Martin Luther King et de Robert Kennedy ont laissé des cicatrices ouvertes. Les quartiers noirs explosent régulièrement sous la colère. Les cercueils du Vietnam reviennent sans fin. Même la musique semble parfois incapable de suivre le rythme du chaos. Frankie continue. Il raconte les regards perdus des jeunes manifestants. Les mères inquiètes. Les familles qui ne comprennent plus ce qui arrive au pays. Il parle aussi de la brutalité, de cette violence devenue presque normale dans les journaux télévisés. Comme si l'Amérique s'habituait à voir ses propres enfants se battre entre eux. Marvin ferme les yeux quelques secondes. Dans sa tête, des images commencent à se mélanger. Des soldats au Vietnam, des étudiants qui courent sous les gaz lacrymogènes, des policiers qui frappent, des mères qui pleurent. Des frères qui reviennent de la guerre sans réussir à rentrer complètement chez eux. Une question simple commence à tourner lentement dans son esprit. Une question presque fatiguée. Que se passe-t-il ?
À cet instant, Marvin ne le sait pas encore, mais cette question fait écho à une idée déjà née ailleurs. À Berkeley, quelques mois plus tôt, Obie Benson avait commencé à écrire une chanson inspirée par les violences qu'il y avait vues. Il l'avait proposée à son groupe, The Four Tops, mais celui-ci avait refusé d'entrer sur ce terrain trop politique. Frankie finit par se lever pour aller chercher un verre d'eau. Marvin reste seul quelques secondes dans le salon silencieux. Au loin, la télévision continue de diffuser ces images de tension et de division. Mais Marvin ne les regarde plus vraiment. Son attention est ailleurs désormais. Quelque chose vient de s'ouvrir. Depuis longtemps, il sentait qu'il voulait chanter autrement, plus honnêtement, plus profondément. Mais il ne savait pas encore comment approcher cette vérité sans tomber dans le discours ou la colère facile. Le récit de Frankie lui montre une autre voie. Parler non pas comme un militant, mais comme un homme qui regarde le monde autour de lui avec tristesse et incompréhension. Comme quelqu'un qui cherche encore un peu d'humanité au milieu du bruit. Frankie revient dans le salon et s'arrête près de la fenêtre. Dehors, la nuit est calme, presque trop calme pour l'époque. Marvin l'observe quelques secondes sans parler, puis il baisse les yeux vers le piano installé un peu plus loin dans la pièce. Quelques notes lui traversent déjà l'esprit. Rien de précis encore, seulement une sensation, une atmosphère, une manière différente de raconter le monde. Pas avec des cris, avec une question. Une question assez simple pour être comprise par tout le monde. Assez humaine pour traverser les frontières, les couleurs de peau et les générations. Que se passe-t-il? What's going on? Le récit que Frankie Gay fait à son frère Marvin des violences policières observées lors des affrontements de People's Park à Berkeley en 1969 est le moment à l'origine de la chanson What's Going On qui paraît en 1971 sur What's Going On, le 11e album studio de Marvin Gay. Marvin Gay ne cherche pas à écrire un slogan politique, il veut traduire le malaise d'un pays qui semble avoir perdu ses repères et la difficulté de rester humain dans une société divisée. Guerre du Vietnam, violence policière, tension raciale, toute une génération commence à douter du rêve américain. Mais contrairement à beaucoup de chansons engagées de l'époque, What's Going On ne crie pas sa colère. Le morceau avance avec douceur, presque avec tristesse. Marvin Gay pose une question simple, humaine, universelle. Qu'est-il en train d'arriver au monde autour de nous ?

Maman, il y a trop de gens qui pleurent. Frère, il y a beaucoup trop de gens qui meurent. Le mot brother n'est pas anodin. La chanson est marquée par les récits de son frère Frankie. Mais ce frère devient aussi symbolique. Il représente toute une génération sacrifiée par la guerre et les violences sociales.

Père, père, on n'a pas besoin d'aggraver les choses. Tu vois, la guerre n'est pas la réponse, car seul l'amour peut vaincre la haine. Tu sais qu'on doit trouver un moyen d'apporter un peu d'amour ici aujourd'hui. Aucune agressivité dans ses propos, une porte ouverte à la réconciliation et à la paix. Et au cœur du morceau, cette phrase qui revient comme un mantra. Oh, qu'est-ce qui se passe? Qu'est-ce qui se passe? Ouais, qu'est-ce qui se passe? Le morceau mélange soul, jazz et influence orchestrale dans une atmosphère étonnamment fluide et apaisée. Dès l'introduction, les conversations en arrière-plan donnent l'impression d'entrer au milieu d'une scène déjà vivante. Ça crée immédiatement une proximité avec l'auditeur. Puis arrivent les saxophones, les cordes et surtout cette ligne de basse souple et chaleureuse jouée par James Jamerson, considérée aujourd'hui comme l'une des plus célèbres lignes de basse de l'histoire de la soul. Elle donne au morceau un mouvement permanent, presque organique. Marvin Gaye superpose plusieurs prises vocales, parfois très douces, parfois plus habitées. Cette technique de double voix, devenue emblématique du morceau, donne l'impression qu'il dialogue avec lui-même ou avec le monde entier. La musique est élégante et chaleureuse et contraste avec la dureté du propos. La chanson semble vouloir apaiser un monde en crise plutôt que l'enflammer davantage. Au départ, la Motown refuse le morceau. Le patron du label, Berry Gordy, juge la chanson trop politique, trop sombre, pas assez commerciale pour le public habituel de la maison de disques. Pourtant, d'autres artistes de la Motown, comme The Temptations, ont déjà abordé des thèmes sociaux. Marvin Gaye ne recule pas. Pour la première fois de sa carrière, il impose véritablement sa vision artistique. Il menace même de ne plus enregistrer si la chanson n'est pas publiée. Et finalement, le label accepte de sortir le single en janvier 1971. Succès immédiat. Le morceau devient l'un des plus grands succès de sa carrière et transforme complètement son image. Jusque-là considéré principalement comme une star de la soul romantique, il apparaît désormais comme un artiste capable de parler de sujets sociaux avec profondeur et sensibilité. Quelques mois plus tard, l'album What's Going On sort à son tour et devient rapidement l'un des disques les plus importants de l'histoire de la musique américaine. What's Going On est régulièrement cité parmi les plus grandes chansons jamais enregistrées. En 2021, le magazine Rolling Stone la place même à la 6e position de sa liste des 500 Greatest Songs of All Time. Mais au-delà des classements, son influence se mesure surtout à sa capacité à rester actuelle. Chaque nouvelle période de tension sociale ou de violence raciale ramène naturellement la chanson dans le débat public. Son message traverse le temps parce qu'il repose moins sur un contexte précis que sur une émotion universelle. L'incompréhension face à un monde qui perd son humanité. Et plus de 50 ans après sa sortie, cette simple question continue de résonner avec la même force. What's going on?

0: pour le premier moment M de cette saison, moment M comme on l'aime. Et si vous avez loupé un petit bout, si vous dites mais il y en a plein de comme ça, vous avez raison, ils sont tous à retrouver en podcast sur les plateformes de streaming habituelles que vous possédez sur vos smartphones ou PC, et également gratuitement bien sûr sur RTBF OVIO. On va écouter le dernier single de U2, ça s'appelle Street of Dreams, premier extrait du nouvel album attendu pour un peu plus tard cette année. On n'a pas encore vraiment la date, mais on sait que fin septembre ils vont fêter leurs 50 ans. Alors est-ce que ça va sortir à ce moment-là et qu'il nous faut encore une grosse surprise? C'est possible. Il y a un clip qui accompagnait Street of Dreams. Le tournage était un petit peu périlleux d'ailleurs. C'était du côté de Mexico en plein orage. Et on attend impatiemment ce nouvel album qui sera le premier de chansons inédites, le premier album depuis Songs of Experience en 2017. Je n'oublie pas bien sûr que durant 2026, il y a eu deux EP, Days of Ash et Easter Lily. Mais ici, cet album normalement sera beaucoup plus léger au niveau du fond et même de la forme.
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0: On le sent hein, dans l'énergie quand ils annoncent un album un peu plus joyeux, un peu plus entre guillemets brouillon, c'est eux qui le disent, hein, un peu plus bruyant. Eh bien, quelque chose de coloré, c'est ce qu'on ressent exactement avec ce premier extrait de l'album à venir pour U2 Street of Dreams. Dans 11h30, pas besoin de faire de détour par le mobile info puisqu'actuellement ça va pas trop mal sur les routes, ça va même assez bien. Donc on écoutera ça. Les Stray Cats avec Rock This Town. Figurez-vous que d'ailleurs, après 36 ans d'absence, les Stray Cats ont retrouvé les plateaux télé avec ce titre-là, Rock This Town. Ça faisait depuis 1990 qu'ils n'avaient plus fait ce genre de late show américain. Et bien voilà, ils ont mis fin à cette très longue absence en ressortant leur classique Rock This Town sur le plateau de Jimmy Fallon. Une apparition qui prend une dimension assez particulière puisqu'on le sait, Brian Setzer a eu de gros problèmes de santé. Les détails, c'est dans le journal du rock de Marie-Amélie Mastin qui est à retrouver dans des articles sur notre site ou l'appli RTBF Actu, section classique 21.
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This one's for you, Ozark Henry. Ozark Henry en 2027. Il sera en concert à Namur, au Delta. Ozark Henry, ce sera le 6 février 2027 avec Classic 21. On va retrouver un titre extrêmement touchant. Il l'avait interprété lors de la toute dernière interview que j'avais pu réaliser de lui. C'est Arnaud Tessématique avec Elle adore le noir. C'était une version toute dépouillée et ça reste du coup un moment gravé. Et ce titre déjà à la base est sublimissime, mais alors quand il réveille de tels souvenirs, forcément ça lève les poils.

0: Arnaud à l'époque, Tissimatique ici. L'album s'appelait Yeah Yeah, on écoutait Elle adore le noir.
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0: C'était le retour de George Michael à l'époque en grande pompe. Il voulait se démarquer de ce qu'il avait fait auparavant. Freedom 90, George Michael. On va déjà terminer en beauté cette émission Tempo avec Fine Young Cannibals et leur version Suspicious Minds.
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0: Bruxelles version décalée. Fine Young Cannibals avec Suspicious Minds. Marie-Amélie Mastin
1: de retour. Bonjour, ça y est.
0: Vous m'avez manqué.
1: Mais oui, notre petit relais.
0: On se croisait, mais on ne se voyait pas en fait.
1: Pas sur les mêmes horaires.
0: Ouais, bon, tout va bien.
1: Mais tout va bien, évidemment, c'est la rentrée, c'est reparti.
0: C'est reparti avec la météo de Terry Lemens.
2: Bonjour Fanny, très bon après-midi à tous. Le soleil va se couvrir davantage sur le sud du pays, en province de Namur et Luxembourg. Ailleurs, le soleil devrait continuer de dominer le ciel avec quelques cirrus tout au plus. Les maxima iront de 19 à 21 degrés sur les hauteurs du pays, 21 à 23 degrés partout ailleurs. Pour ce soir, on conserve un temps assez calme et puis en fin de nuit, quelques pluies arriveront principalement en province de Luxembourg. Le ciel va se charger de la Botte du Hainaut jusqu'au Haut-de-Fagne. Le ciel sera toujours tout juste voilé sur le nord du pays. Les minima iront de 12 à 15 degrés. Pour demain matin, la grisaille sera plus marquée sur l'extrême sud, avec des précipitations qui vont remonter progressivement sur la province de Namur. Ailleurs, le ciel aura tendance à s'ennuager. Et puis l'après-midi, le ciel s'annonce bien nuageux dans toutes les régions. L'instabilité s'installera avec des averses parfois orageuses. Seuls les deux Flandres vont encore bénéficier d'un temps sec et d'un ciel voilé. Température un peu juste pour la saison, de 19 à 22 degrés dans le centre.
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1: Merci d'être avec nous, il est midi. On va parler des ralentissements dans les travaux avec Virginie Defax, bonjour.
4: Bonjour Marie-Amélie, bonjour à tous. Oui, effectivement, quelques chantiers vous ralentissent, notamment et surtout sur l'E40 Liège-Aix-la-Chapelle, entre Vautem et Loncin, comptez entre 5 et 10 minutes perdues dans les deux sens. Et puis un accident s'est produit également en Flandre, sur l'E40 reliant Bruxelles à Ostende à hauteur de Wetteren. Bande de gauche neutralisée, et cela cause 25 minutes de file en direction d'Ostende. Et puis je vous rappelle également cette camionnette en panne sur la Nationale 5 en direction de Charleroi à hauteur du rond-point de Gerpin, ce qui cause quelques ralentissements en direction de Charleroi.
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1: Des infos avec Esmeralda Labi.
6: Merci d'être avec nous. Voici l'essentiel de l'actu. Les Pays-Bas ne participeront pas à la prochaine édition de l'Eurovision. Raison invoquée, le concours ne pourrait plus être considéré comme neutre en raison des divisions suscitées par la guerre à Gaza. Le communiqué du gouvernement néerlandais ne mentionne pas Israël nommément, mais plusieurs pays, on le sait, ont boycotté l'édition de l'an dernier pour protester contre la participation de l'État hébreu. Un nouvel avertissement de l'Iran. Le ministère iranien des Affaires étrangères avertit qu'il y aura des conséquences pour les pays qui se joindraient à la campagne de pression économique américaine contre la République islamique. Téhéran qualifie d'illégale l'annonce de la France d'expulser deux de ses diplomates en représailles à la décision de Téhéran de ne pas autoriser deux diplomates français à revenir sur son territoire. Aux États-Unis, les autorités du Nevada dans l'ouest du pays demandent à des dizaines de milliers d'habitants de quitter leur domicile. Un feu de forêt se propage rapidement et menace la ville de Reno, 240 000 habitants. Environ 40 000 personnes ont déjà évacué leur logement. 45 000 autres ont reçu l'ordre de se tenir prêtes à partir. L'incendie qui s'est déclaré samedi a déjà ravagé 6 000 hectares. Voilà qui nous amène aux incendies chez nous. Plus d'une semaine après le début des feux dans les Fagnes, les services de secours sont toujours sur place et surveillent l'évolution de la situation. La nuit dernière, quelques reprises ont été constatées. Les secours s'attendaient à une importante accumulation de fumée en raison du faible vent durant la nuit. Mais le phénomène s'est finalement avéré moins marqué que prévu. Les personnes incommodées par la fumée ou les odeurs sont invitées à rester à l'intérieur et à garder portes et fenêtres fermées. Ce n'est pas une bonne nouvelle. Les prix vont augmenter à la pompe. Demain, l'essence 95 coûtera 1,96€ le litre, soit le prix le plus élevé en 3 mois. Une hausse qui résulte des fluctuations des cotations des produits pétroliers, mais aussi des composants inhérents à leur composition sur les marchés internationaux. Voilà, merci de nous écouter. Bon appétit si vous passez déjà à table.
1: Et on vous retrouvera à 14h Esmeralda sur Classique 21.

0: Coldplay, ça y est, jour J, jour de rentrée. Très heureuse de vous retrouver évidemment dans ce rendez-vous quotidien entre 12h et 15h avec le retour des Lunchbox, les boîtes repas aux couleurs de l'émission. Chaque jour vers 12h40, on va se faire un petit blind test. Alors si vous reconnaissez le morceau, vous repartez avec le cadeau, c'est pas bien compliqué. Mais avant ça, quelque chose qui va nous faire beaucoup de bien pour attaquer ce temps de midi et à moi aussi.
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0: Blowback, les Killers, on avait Black Sabbath aussi, Paranoid, et ce sera la rentrée métal ce vendredi aussi, après un week-end chargé de sorties et d'actu, un week-end et un été évidemment, on sera à vos côtés avec Cyril dès 21h. Et puis concernant ce titre de Paranoid, il y a une archive qui a été dévoilée aujourd'hui même et qui date du Jazz Bilzen Festival en Belgique qui avait eu lieu le 21 août 1970. Black Sabbath y jouait ce jour-là Paranoid, 8 jours seulement avant que le titre n'entre dans les charts britanniques. C'est à voir sur notre site RTB Actu.
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0: What I Say Ray Charles en 1959 et puis Nova Star qui a sorti Today Yesterday, un titre que vous connaissiez peut-être déjà en live lors des concerts, et Whitesnake, ça c'était un morceau que David Coverdale avait d'abord écrit avec John Sykes pour Tina Turner, mais quand David Geffen a entendu la démo d'origine, il a dit à Coverdale de garder la chanson pour Whitesnake, c'était Is This Love.
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0: D'importantes files vers la mer Virginie.
2: Oui, tout à fait Marie-Amélie, suite à un accident qui s'est produit à hauteur de Wetteren sur le 40 Bruxelles-Ostende. Bande de gauche neutralisée et conséquence plus d'une heure perdue en direction du littoral et dans l'autre sens comptait une vingtaine de minutes perdues en direction de Bruxelles.
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Everybody wants to rule the world, tears for fears. Les amis, ça y est, c'est la rentrée. On va donc vérifier votre matériel. Est-ce que tout le monde a sa boîte à tartines, sa boîte repas classique 21? Non? Eh bien, c'est le moment de tenter votre chance. Alors, notre blind test arrive et vous pourrez repartir avec la lunchbox aux couleurs de l'émission. Inscription pour jouer avec moi sur antenne d'ici quelques minutes par WhatsApp 0478 21 01 21. Nous, on parle live, cette double séquence qu'on garde comme bonne habitude de la rentrée. On va s'arrêter sur l'album Anomaly de Louise Attaque qui a bénéficié d'une édition de luxe le 16 novembre 2016 avec un deuxième CD bonus de 18 titres enregistrés à la Cigale à Paris en juin 2016. C'est ça qu'on va écouter, cette version de Anomaly, justement la plage titulaire. Et puis je t'emmène au vent.

0: Merci beaucoup les amis.
1: Merci beaucoup. Fais voir Vincent comment ils sont bons. Merci beaucoup, merci infiniment. Merci pour votre accueil. Merci beaucoup. Merci.

0: Merci. Merci beaucoup, merci pour votre accueil, merci infiniment. Merci beaucoup, beaucoup.
1: Cet album avait été sacré album rock de l'année aux Victoires de la Musique en 2017. Anomalie, réédition avec ce live à la Cigale. C'était bien sûr Louise Attaque. Je rappelle qu'on verra Gaëtan Roussel à l'affiche du Festival Les Solidarités à Namur avec la Cigale 21. Ce sera le 6 septembre.
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1: Il est 12h44 et c'est l'heure d'accueillir Joël qui est avec nous. Joël, grande fidèle de notre radio. Bonjour.
12: Bonjour Marie-Amélie.
1: Vous allez bien ?
12: Oh oui, oui, très bien, très bien. Pour un lundi, ça va. Avec un week-end chargé, mais ça va.
1: C'est vrai, vous aviez quoi de prévu ce week-end ?
12: Brocante dans la rue avec petits concerts en fin de brocante, des petits groupes punk rock. C'était sympa.
1: Mais c'est très sympa ça. Vous habitez dans quel coin ?
12: Benezet, donc c'était la brocante de la Belle-Opine qui a lieu chaque année.
1: Bah, bravo aux organisateurs et au comité des fêtes alors d'avoir programmé du punk rock, ça c'était une bonne idée.
12: Oh oui, clairement.
1: Vous l'entendiez depuis chez vous ?
12: Oh mais on est allé jusque devant.
1: Oui c'est ça, vous avez bien raison. Joël, on entame cette série de jeux puisque la Lunchbox, maintenant nos auditeurs commencent à la connaître, c'est cette petite boîte en inox aux couleurs de notre émission qui vous servira de boîte repas. En plus vous m'avez dit que vous allez reprendre le boulot, c'est ça ?
12: Ah, j'ai repris, ça y est.
1: Aujourd'hui,
12: ça y est.
1: Ok. Oui. Et vous faites quoi, Joël ?
12: Alors, je travaille dans une société de télécommunications très connue avec logo Mauve et on déploie la fibre.
1: Ok, d'accord, très bien. Bon, ben voilà, donc un petit accessoire pour votre temps de midi, ce serait parfait d'avoir votre petite boîte repas aux couleurs de notre émission. Alors, le principe, il est très simple, c'est le blind test. Je vais vous diffuser un titre. Que vous retrouviez l'interprète ou le morceau, les deux me vont. Est-ce que vous êtes prête ?
12: Je suis prête.
1: On y va. This is the end. Oh. Je vous avais promis que ça devrait aller. Hein.
12: Oh, ça va aller, ça va aller.
1: Dites-moi.
12: The Doge avec The End.
1: Mais
12: d'ailleurs,
1: oui.
12: Que vous avez passé tout à l'heure en début de journée.
1: Ah, ça c'est possible. Chez Raphaël, alors peut-être ?
12: Oui.
1: Merci à Raphaël, voilà qui est parfait d'avoir organisé ça. Mais oui, bien sûr, les Doors à l'instant avec The End, c'est dans la poche. Vous repartez avec notre petit cadeau, Joël. On vous envoie ça très rapidement. Et puis, bonne rentrée en tout cas à vous. Et voilà, j'espère que vous vous remettrez de cette fatigue du week-end.
12: Oh, ça va aller. Un grand merci. Eh ben, je vous fais plein de bisous et encore merci pour vos émissions.
1: Avec plaisir.
12: Et surtout celle du vendredi soir.
1: Ah, c'est vrai, vous êtes amatrice de métal aussi.
12: Oui, tout à fait.
1: Ben voilà, Joël. Le hasard fait bien les choses.
12: Merci.
1: Bonne journée à vous, en tout cas. Merci.
12: Merci également. Très belle journée. Au revoir.

0: What do you want from me, Pink Floyd en 1994, et une nouveauté juste après ceci.
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2: Il est 13h. On rappelle cet accident à Wetteren, Virginie.
3: Oui, exactement, Marie-Amélie. Il s'est produit donc sur l'E40 Bruxelles-Ostende. Bande de gauche toujours neutralisée et actuellement 2 heures perdues en direction du littoral. Donc évitez le secteur autant que possible et dans l'autre sens, comptez une bonne quinzaine de minutes perdues en direction de la capitale. Et puis des travaux vous ralentissent encore et toujours du côté de Liège sur l'E40 Liège-Aix-la-Chapelle entre Cherat et Longsaint. Comptez entre 5 et 10 minutes perdues dans les deux sens. Et on nous signale également un objet encombrant sur le ring 3 de Charleroi, à hauteur de Trasny, bande de gauche encombrée par un rouleau de textile en direction de Guy. Donc soyez prudents à cet endroit.
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0: J'espère que votre journée de rentrée se passe bien. Classique 21 est là pour vous accompagner. Notre professeur a nous fait lui aussi sa rentrée. Jean-Paul Smithmans qui revient avec Hey Teacher, ce podcast qui nous fera une petite remise à niveau en anglais juste après l'été. Ce sera d'ici quelques minutes.
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0: Wallace Collection du Belge, un Daydream, ça sortait en 1969. Il est 13h15 et nous avons un petit cadeau pour entamer la semaine. 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

comme un igloo, Étienne Dao. Et côté chanson française, vous l'avez peut-être entendu ce matin, parmi nos nouveautés de la rentrée, il y a Axel Bauer qui va partager avec vous les coulisses de sa carrière. Il va nous raconter chaque lundi matin des anecdotes qui ont marqué sa vie. Depuis Cargo de nuit jusqu'à son dernier album Grand 8, il parlait d'un fail à l'émission Champs-Élysées dans les années 80 avec Michel Drucker ce matin. C'est à retrouver donc à 8h45 dans l'émission du matin ou en podcast sur RTBF Ovio et vos plateformes. On va quitter la France pour retrouver le quatuor Liverpudlien. Voici Stone.

0: Unchain My Heart, Joe Cocker, Stone, If You Wanna.
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0: Avec une bonne nouvelle, les auditeurs vont pouvoir rouler un peu plus normalement vers le littoral, Virginie.
2: Exactement, Marie-Amélie, puisque l'accident qui nous occupait tout à l'heure est enfin terminé. En tout cas, la chaussée est dégagée sur le 40 Bruxelles-Gand à hauteur de Wetteren, où un accident s'était produit tout à l'heure. À présent, il reste encore quelques fils. Hein. Vous perdez encore une heure en direction du littoral. Donc, courage et patience, si vous êtes dans ces fils, ça se résorbe. Et puis, on a toujours quelques ralentis dans les chantiers en cours, notamment et surtout du côté de Liège, sur le 40 Liège, Aix-la-Chapelle, entre Charat et Loncin. Comptez toujours 5 à 10 minutes perdues dans les deux sens.
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0: Talkies, ça c'est la musique belge comme on l'aime, c'était Better Days, on avait Seal aussi en 1991, l'occasion de vous dire que la nouveauté de cette rentrée, c'est chaque dimanche de 17h à 19h, Delphine vous invite à revivre les années 90 comme elle faisait déjà, mais aussi les années 2000, le tout sous une bannière pop-rock, une émission qui fera aussi la part belle à la génération rock belge apparue en début de millénaire chez nous. On pense à Girls in Hawaii, Deus, Ginzu et tant d'autres qui font et qui refont parfois surface actuellement. Rendez-vous donc chaque dimanche avec Delphine. Et nous, c'est Jean-Paul qu'on retrouve après ceci.
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0: Ça y est, c'est la rentrée. Bienvenue dans notre Hey Teacher. Un mot, un titre, un groupe, une expression. Sachez ce que vous chantez. Bonjour Jean-Paul.
6: Bonjour Marie-Amélie.
0: On est très heureux de vous retrouver, évidemment. De quoi allez-vous nous parler aujourd'hui?
6: De cette horreur de double négation, erreur aussi grave en anglais qu'en français, mais totalement assumée par certains.

0: Les Rolling Stones avec I Can Get No Satisfaction.
1: Et pourtant, ils sont anglais, me direz-vous. Certes, mais ils sont tout à fait capables de vous répondre « It don't matter » à la place de « It doesn't matter ».
0: Mais pourquoi alors?
1: Parce qu'il aurait fallu chanter « I can get any satisfaction ». Pourquoi, conscients d'erreurs grammaticales, les artistes les assument quand même? Pour une simple question de nombre de syllabes ou pour la sonorité, appelons ça une petite licence d'auteur. Question de phonie, quoi. Et peut-être aussi un sens de la tradition du blues, de la rébellion et de la provoque en utilisant plutôt du slang art, contre-culture et anti-establishment.

0: Pink Floyd avec Another Brick in the Wall.
1: En parlant d'éducation, si même eux s'y mettent deux fois, où allons-nous ?
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0: Leonard Cohen avec son « There ain't no cure for love ».
1: Eh oui, il n'y a pas de remède à l'amour, nous chantait le poète canadien Leonard Cohen sur l'album « I'm Your Man », tout en sachant que, grammaticalement, le « ain't » et la double négation n'étaient pas très réussis. Et que dire du suivant ?
0: Summertime Blues par Eddie Cochran.
1: Eddie Cochran, on lui aurait bien pardonné. S'il est mort en Angleterre, à Bath, il était bien américain. Et on sait ce qu'ils font parfois à la langue de Shakespeare, comme le suivant d'ailleurs.
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0: Ain't no sunshine, Bill Withers, là j'ai bien entendu, il nous en a fait deux, non ?
1: Tout à fait, Marie-Amélie. Ain't no sunshine et this house ain't no home. 999 bitte, pas de double négation. Et pour terminer, évoquons You Haven't Done Nothing par Stevie Wonder. Oui, lui aussi ose dire You Haven't Done Nothing, t'as rien fait. Coupable Stevie, comme tous les autres.
0: Merci beaucoup Jean-Paul, à la semaine prochaine.
1: Au revoir Marie-Amélie.
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0: Here comes the rain again, Eurythmics. Merci à Jean-Paul Smithmans pour ce premier Hey Teacher de cette nouvelle saison. À réécouter bien sûr via l'application RTB Fovio.
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0: L'excellent groupe Pretty Reckless About You s'est sorti tout récemment sur son album qui s'appelle Dear God. On avait les Gangsters aussi, signés par les Specials en 1979. Et les infos de 14h qui approchent doucement. On écoutera Cure d'ailleurs juste après ces infos. Entre les deux, coup d'œil météo intense et lumineux dans la plupart des régions, Terry.
1: Absolument, Marie-Amélie, avec quelques cirrus tout au plus dans le ciel pour une bonne partie du territoire. Des nuages un peu plus nombreux par contre sur le sud du pays, en province de Namur ou bien encore en province de Luxembourg. Les maxima iront de 19 à 21 degrés sur les hauteurs du pays, 21 à 23 degrés partout ailleurs. Pour ce soir, un temps assez calme. Et puis en toute fin de nuit, des pluies arriveront principalement en province de Luxembourg. Le ciel se chargera de la botte du Hainaut jusqu'au Tfagne avec des minima qui iront de 12 à 15 degrés. Demain matin, cette grisaille sera donc plus marquée sur l'extrême sud du pays, avec des précipitations qui vont remonter progressivement sur la province de Namur. Ailleurs, le ciel aura tendance à s'ennuager. Puis l'après-midi, ce sera effectivement bien. Un ciel nuageux dans toutes les régions, à l'exception des deux Flandres. L'instabilité s'installera avec des averses parfois orageuses. Température un peu juste pour la saison, autour de 19 à 22 degrés dans le centre.
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0: Merci d'être avec nous, il est 14h. Les nouvelles des routes d'abord avec Virginie.
3: Oui, avec un accident qui s'est produit sur l'E40 Bruxelles-Ostende. Alors tout à l'heure, il s'était produit à hauteur de Wetteren. La chaussée était dégagée. Maintenant, un autre accident s'est produit un petit peu plus loin, du côté de Zweinard. Toujours bande de gauche neutralisée. Et une quinzaine de minutes perdues en direction du littoral. Et puis des travaux vous ralentissent encore et toujours du côté de Liège, sur l'E40 Liège-Aix-la-Chapelle. Entre Charatte et Loncin, comptez 5 à 10 minutes perdues dans les deux sens.
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0: Et des infos avec Esmeralda Labi, bonjour.
5: Merci de vous informer avec nous. Voici l'essentiel de l'actualité. Quelques 3000 foyers français privés d'électricité dans les Landes. Après le passage d'un gros orage la nuit dernière, les sapeurs-pompiers ont réalisé plus de 150 interventions. Une trentaine de résidents de maisons sinistrées ont dû être hébergés dans un centre d'accueil ouvert par la municipalité. Un total de 18 départements dans le sud de la France sont désormais en vigilance orange orage dès ce lundi. L'Ukraine ne tombera pas et elle obtiendra la paix. Les mots de Volodymyr Zelensky à l'occasion du 35e anniversaire de l'indépendance de son pays. Le président ukrainien a également demandé plus de soutien à ses alliés. Hasard du calendrier ou pas, c'est aujourd'hui que l'Union européenne annonce débloquer une nouvelle tranche d'aide à l'Ukraine de 6 milliards d'euros. Un séisme de magnitude 5,4 suivi d'une forte réplique a secoué le centre du Costa Rica. Il y a quelques dégâts matériels mais pas de victimes. Chez nous, l'école a repris et à l'heure où je vous parle, les boîtes à tartines sont déjà vides. Du moins dans les écoles maternelles et primaires francophones. Les grands, les secondaires donc, reprendront les cours au fil de la semaine. Les flamands, ce sera dans deux semaines. Au total, 900 000 élèves sont concernés et 120 000 enseignants. Un homme a été blessé par balle la nuit dernière à Molenbeek. Il a été touché au bras et à la jambe. Ses jours ne sont pas en danger. Aucun suspect n'a été interpellé à ce stade. Deux suspects, par contre, ont été interpellés dans une autre affaire après un incident de tir survenu aussi la nuit dernière, mais à Saint-Gilles. Une personne a également été blessée et transportée à l'hôpital. Pas plus de commentaires de la police pour l'instant. Une centaine de pompiers et de représentants des forces de l'ordre ont formé une haie d'honneur à la basilique de Kuckelberg pour accueillir le cercueil du sergent-major Olivier Francotte. L'homme est décédé le 14 août dernier dans l'exercice de ses fonctions après deux déflagrations survenues dans un bâtiment européen du Conseil de résolution unique. Un décès aussi à vous signaler, celui de Noël Godin, l'entarteur. Le Bruxellois s'était fait connaître pour ses entartages de nombreuses personnalités, dont Bill Gates, le fondateur de Microsoft, le terroriste des attentats pâtissiers, s'était rendu célèbre sous le pseudonyme de Georges Le Gloupier. Pendant des décennies, il avait pris pour cible des personnalités qu'il jugeait trop puissante, trop médiatique ou trop pompeuse. Ses attaques étaient chaque fois accompagnées d'un cri de guerre. Gloup, gloup. Noël Godin avait 80 ans. Et ce soir, à 22h25 sur la 3, vous pourrez redécouvrir ce personnage haut en couleur via le numéro d'Eptaxi qui lui avait été consacré. Fin de ce flash, bel après-midi.
0: Merci Esmeralda, tout à l'heure.
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0: Let's go to bed. Cure à 14h06. 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

0: sorti sur un album en 1980, Scorpions avec The Zoo. On avait All You Ever Wanted aussi de Rag & Bone Men. Bon après-midi avec nous, 14h15 et d'ici quelques instants un titre qu'on adore sorti en 1978.
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0: Guinzo attendu à Forêt Nationale à Bruxelles, ce sera pour le 29 octobre avec ce titre Morning Lights. On avait aussi Human League et Blondie avec Heart of Glass. Parmi les reprises de la rentrée, on a nos Time Machine, l'émission de Dominique Ragueb à 15h avec aujourd'hui l'hommage à Charlie Watts. Il est décédé le 24 août 2021 à Londres, batteur des Rolling Stones dès 63 et jusqu'à son décès.
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0: Adore You, les Foo Fighters, qui, vous le savez, vont partager la scène le 8 septembre prochain avec AC/DC dans le Missouri. Un rêve d'enfant, évidemment, pour Dave Grohl, qui est fan depuis toujours.
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0: Lola Young avec Messi, qui était aussi le titre de son EP sorti il y a 2 ans, et R.E.M. Living New York.
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0: Buffalo Springfield avec For What It's Worth. Merci d'être avec nous sur Classic 21.
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0: Merci d'être avec nous, il est 15h. Point route avec Caroline Martin que j'accueille, c'est plutôt calme à part quelques ralentissements. Bonjour.
9: On perd pour le moment une quinzaine de minutes entre Barchon et Votem, c'est en direction de Bruxelles, et 15 minutes perdues aussi dans l'autre sens entre Lonsain et Votem, c'est donc en direction d'Aix-la-Chapelle et c'est toujours dans la fameuse zone en travaux.
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vrai très très heureux de vous retrouver après cette longue pause estivale pour entamer donc une 7e saison de Time Machine. Et ce lundi en ouverture, un classique parmi les classiques datant de 66, Painted Black des Rolling Stones. Et c'est avec ce morceau que l'on se souvient que Charlie Watts nous a quittés voilà tout juste 5 ans. Le 24 août 2021, on apprenait fin d'après-midi la disparition du batteur des Rolling Stones à l'âge de 80 ans. Une nouvelle qui avait, en tout cas je sais pas pour vous, mais pour moi, avait quelque chose d'irréel. Charlie, c'était depuis 63, hein, cette présence discrète derrière Mick Jagger et Keith Richards, un batteur à part profondément marqué par le jazz et qui jouait toujours sans démonstration, hein, légèrement derrière le temps, avec ce fameux détail, hein, sa main droite cessait souvent de frapper le charleston au moment où la caisse claire résonnait. Une économie de gestes qui a donné pendant des décennies ce fameux groove aux Rolling Stones. La preuve en son tout de suite avec Charlie Watts sur Honky Tonk Woman. Bel après-midi sur Classic 21, donc avec Time Machine ce 24 août. Hommage à Charlie Watts avec une playlist et une sélection avec quelques morceaux sur lesquels on peut apprécier particulièrement le jeu du batteur des Rolling Stones.

À l'instant sur Classique 21, nous étions en 1978 sur l'album Some Girls avec ce titre Respectable sur lequel on peut vraiment apprécier le jeu de Charlie Watts qui nous quittait voilà tout juste 5 ans. Hommage donc aujourd'hui dans Time Machine.

Une rythmique irrésistible. Charlie Watts, à l'instant sur Undercover the Night. Charlie Watts, toujours 5 ans après sa disparition, le 24 août 2021, à l'honneur aujourd'hui dans The Time Machine. Alors c'est vrai que derrière toutes les métamorphoses des Rolling Stones, il est resté ce métronome élégant, discret et terriblement efficace. Pour poursuivre cet hommage et boucler cette playlist, retour en 68, en décembre 68, avec le Rock'n'Roll Circus, une émission de télévision imaginée par les Stones comme un véritable cirque rock avec acrobates, chapiteaux et quelques invités prestigieux, hein, parmi lesquels The Who, Jethro Tull, Taj Mahal, John Lennon ou encore à la batterie, pour un ou deux morceaux, Mitch Mitchell, le métronome là de Jimi Hendrix. Longtemps resté inédit, ce film est devenu par la suite mythique et dans celui-ci, eh bien, les Stones y livrent notamment une fascinante version de Sympathy for the Devil. Et que voici dans Time Machine. Alors derrière Mick Jagger, écoutez donc ce rythme, cette retenue, ce swing, c'est Charlie Watts. Bel après-midi sur Classique 21 avec dans un instant On the Road Again et Pierre Laurent pour vous accompagner avec l'excellente playlist de On the Road Again. À demain pour un nouveau Time Machine.

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14: Il est 15h30.
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14: Bonjour Caroline.
16: Bonjour Pierre.
14: Et nous allons directement sur le 40. À part ça, il n'y a pas grand-chose.
16: Oui, absolument. Donc, quelques ralentissements à vous signaler. C'est dans la zone en travaux entre Barchon et Votem en direction de Bruxelles. On perd une quinzaine de minutes, 20 minutes dans l'autre sens, donc en direction de l'Allemagne. Et puis, vous perdez aussi 10 minutes sur le 40 depuis Sterrebeek en direction de Bruxelles.
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9h Titour avec Running in the Family. Bonjour à toutes et à tous. Bonne rentrée. Ben voilà, on se disait tout à l'heure avec les collègues, les vacances se sont passées très très très vite. Le temps passe pour tout le monde et donc il est l'heure de rentrer. Vous êtes peut-être rentré au boulot, tout ça, mais courage, hein, c'est pas toujours évident de recommencer. On est là pour vous aider, pour vous accompagner, pour vous soutenir. Voici Arlo Guthrie.

0: un locutrier avec City of New Orleans, repris à l'époque d'ailleurs par Joe Dassin, avec Salut les amoureux.
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Les Editors avec The Rush, c'est leur dernier morceau et ils seront en concert l'année prochaine. Notez-le peut-être quelque part. Ce sera le 19 février prochain, en 2027, au Sport Palace d'Anvers.

0: facile à fredonner, tout à fait accessible, Lerita Mitsuko sur Classique 21 dans The World Again jusqu'à 19h30 avec C'est comme ça.
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0: Machiavel sur Classic 21 avec Over the Hill. On s'informe dans un instant.
1: Bonjour tout le monde, le temps est sec partout aujourd'hui avec un ciel plus ou moins nuageux. Par exemple, ça reste dégagé au nord du Sillon sans brémeuse, mais plus variable au sud, le tout avec des maxima compris entre 19 et 22 degrés. Ensuite, ce soir et cette nuit, eh bien ça reste sec partout avec des températures minimales qui s'étaleront entre 12 et 15 degrés. Et puis demain mardi, des pluies arriveront dès le début de la matinée d'abord en province de Luxembourg, sur la botte du Hainaut et dans les Fagnes. À la mi-journée, elles concerneront tout le sud du sillon sans brémeuse. Au nord, par contre, ça restera sec. Et puis en après-midi, ce front prendra un caractère instable quasiment en toute région. Il faut donc s'attendre à des averses demain après-midi. Et quant aux maxima, ils seront semblables à ceux d'aujourd'hui, de 17 à 23 degrés.
0: 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Il est 16h. On va sur le 40, Caroline.
2: Oui, avec toujours de grands ralentissements dans la zone en travaux. C'est à hauteur de Vautem. Vous perdez pour le moment 30 minutes depuis Barchon en direction de Bruxelles et puis une trentaine de minutes également entre Lancin et Vautem en direction de l'Allemagne. Ça ralentit sur le ring de Bruxelles où on perd une dizaine de minutes pour l'instant entre Grimbergen et Jette vers Grand Bigard. Et puis ça coince sur le 40 depuis Sterrebeek en direction de Bruxelles. 10 minutes supplémentaires. Et puis 10 minutes aussi en plus depuis le parking Everberg jusque Berthem sur cette même 40, mais c'est en direction de Liège.
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0: Et voici votre journal de 16h. Il est présenté par Esmeralda Labi.
4: Rebonjour, merci de vous informer avec nous. Un corps sans vie aurait été retrouvé cet après-midi à Onhé, en province de Namur. Le parquet confirme qu'une opération policière est en cours sur le territoire de la commune. Sans faire davantage de commentaires, plusieurs combis de police sont sur place, à proximité du terrain de football. Aucune précision pour l'instant. On se souvient que le 27 juin dernier, un père et son fils ont disparu dans la région. Brian et Timéo, 5 ans, n'ont plus donné de signe de vie depuis. La guerre entre les États-Unis et l'Iran, les médias d'État iraniens ont proféré une menace de mort à l'encontre de Baron Trump, le plus jeune fils de Donald Trump. Une récompense de 10 millions de dollars est évoquée dans une séquence vidéo diffusée par une chaîne publique iranienne et présentant des informations sur ses habitudes, sur certaines mesures de sécurité dont le jeune homme fait l'objet, notamment dans son université. Donald Trump a aussi affirmé ce lundi sur sa plateforme Truth Social que l'Iran s'effondrait complètement, et cela à quelques heures de l'annonce des détails de sanctions économiques américaines contre Téhéran. La température des eaux de surface des océans mondiaux a atteint 21 degrés en moyenne ce samedi, un record absolu sur une journée. Et cela sous l'effet du réchauffement climatique et du développement du phénomène El Niño, annonce de l'Observatoire européen Copernicus. Les océans, rappelons-le, jouent un rôle de régulateur du climat en absorbant 90% de la chaleur excédentaire générée par les activités humaines, notamment la combustion de pétrole, de gaz et de charbon. 9 communes belges lauréates du programme international Youth Climate Action Fund. Chacune d'entre elles recevra 34 000 euros pour soutenir des jeunes de 15 à 24 ans dans la mise en place et la réalisation à l'échelle locale de projets concrets liés au climat et au développement durable. Nous parlons de moins en moins. Des chercheurs américains ont démontré que le nombre de mots prononcés chaque jour a drastiquement baissé au cours des 15 dernières années. En 2005, une personne prononçait en moyenne 16 000 mots par jour. En 2019, cette moyenne n'était plus que de 12 000 mots, une diminution de 28%. Les chercheurs avancent une hypothèse pour expliquer cette diminution, la transformation de nos habitudes de communication avec l'arrivée de nouvelles technologies. Les smartphones et les réseaux sociaux se sont largement imposés dans le quotidien. Une part de plus en plus importante de nos discussions et interactions se font désormais par écrit. Lui, il parlait et il avait un mot qu'il aimait répéter deux fois, gloop, gloop. Noël Godin, comique belge et célèbre entarteur de personnalités, de Marguerite Duras à Bill Gates, est décédé hier. Il avait 80 ans. Fin de ces infos, bonne fin de journée.
0: Merci beaucoup Esmeralda.
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Lenny Kravitz sur Classique 21 avec You Gonna Go My Way. On est reparti jusqu'à 19h30 avec toujours autant de plaisir. Ce morceau, ça nous rappelle les vacances, hein, cet été. Voici Ten CC avec I'm Not In Love.

0: on est bien là. On est relax, on est complètement détendu avec TNCC sur Classic 21 Down the Road Again avec I'm Not In Love Genesis dans quelques petits instants. Ne bouge absolument pas.
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Bertignac sur Classique 21 avec Suis-moi, et puis on va suivre Fanny dans un petit instant. Elle va nous parler de Cheap Trick pour Rock'n'Roll Attitude. Ce sera pas pour tout de suite, hein, aux alentours de 16h30.

0: apparemment, il s'est bien plu aux francopholies de Spa avec Classic 21, Sting avec I Wrote Your Name. Je rappelle que l'interview de Sting est évidemment disponible sur notre site internet qui est finalement le vôtre. On va prendre des nouvelles des routes dans quelques petits instants, puis ce sera le retour après 2 mois d'absence, et c'est normal. C'était les vacances, le retour de Rock'n'Roll Attitude.
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0: On va retourner sur le 40, hein, Caroline.
11: Oui, avec toujours de gros ralentissements dans le chantier à hauteur de Votem, tant vers l'Allemagne que vers Bruxelles. Vous perdez entre 20 et 30 minutes. Il y a aussi un accident sur le 40 au stand Bruxelles à Mel. Les bandes de gauche et du milieu sont obstruées. Vous perdez 35 minutes en direction de la capitale. Toujours une dizaine de minutes perdues aussi sur le ring de Bruxelles entre Grimbergen et Jette vers Grand Bigard, mais aussi entre Wolle et Saint-Étienne et les quatre bras de Tervuren en direction de Waterloo.
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12: Pour bien entamer cette rentrée, on a décidé avec mon ami et collègue Laurent Riepi, mon comparse de Rock'n'Roll Attitude, de garder nos distances avec un certain retour à la réalité et le train-train quotidien. Voilà pourquoi nous vous emmenons loin, très loin, au pays du soleil levant. Le Japon, lieu sacré pour les rockers, on le sait. Dans l'histoire, le public japonais a été une véritable terre d'accueil pour de nombreuses stars, parfois même avant qu'ils ne soient reconnus dans leur propre pays. Le Japon a été le témoin de quelques grands enregistrements live, notamment dans une salle devenue mythique, le Budokan ou Nippon Budokan à Tokyo, une salle qui avait été conçue à l'origine dans le cadre des Jeux Olympiques de 64. Elle a continué à accueillir de grands événements sportifs, mais depuis un passage historique des Beatles durant l'été 66, elle s'est ouverte également à la musique. Ce que vous entendez derrière moi, c'est « I want you to want me » du groupe américain Cheap Trick. La version la plus célèbre de ce tube figure sur l'album Cheap Trick at Budokan, enregistré les 28 et 30 avril 78 devant un public japonais archi fan et très heureux de recevoir le groupe. On n'est pas loin des cris d'une Beatlemania. Ce sera le plus grand succès commercial du groupe qui en écoulera plus de 3 millions d'exemplaires.
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Cheap Trick n'est pas le seul groupe à jouer au Budokan en 78. Quelques mois plus tôt, les 28 février et 1er mars, Bob Dylan y enregistre un double live baptisé simplement Bob Dylan et Budokan, véritable best-of en public des plus grands titres de l'artiste. Parmi les autres musiciens à avoir enregistré leurs prestations au Budokan, citons Led Zepp, Queen, Aerosmith, Eric Clapton, Electric Light Orchestra, Police, Bryan Adams et plein plein d'autres. Terminons avec cet enregistrement fantastique de Nile Rodgers et Chic en 99 pour un concert historique où le groupe est rejoint par de nombreux invités, notamment Slash de Guns N' Roses, pour une version incroyable.

0: La suite des aventures de nos rockers au Japon, ce sera pour demain.
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Cheap Trick en concert avec I Want You To Want Me. Merci beaucoup à Fanny, merci Laurent, et on vous souhaite une excellente rentrée. Aerosmith.

Garbage avec Milk en 1995. Un petit coup d'œil à l'agenda des concerts. Dans quelques petits instants, le temps d'écouter Greta Van Fleet.

0: Le quatuor américain Greta Van Fleet sur Classique 21 qui nous dévoile d'ailleurs So You Stand, hein, c'est ce que vous venez d'entendre. Alors ça nous prévient surtout de l'arrivée d'un prochain album studio qui sortira début octobre et qui s'appellera Palace for the People.
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0: Deux dates toutes proches à retenir. Tout d'abord, le vendredi 18 septembre, Judas Priest en concert. Ce sera à Forum National Bruxelles. Et puis un petit peu plus tard,

0: Billy Joel avec My Life et dans 5 minutes, le journal de 17h.
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0: la grande époque de Culture Club avec Boy George sur Classique 21 et Karma Caméléon.
1: Bonjour tout le monde, les enfants rentrent de l'école au sec en toute région aujourd'hui. Ce sera encore sec ce soir et cette nuit, même si le ciel se chargera peu à peu sur la moitié sud du pays. Ça restera par contre bien dégagé au nord de Bruxelles. Les températures minimales s'étaleront entre 12 et 15 degrés. Et puis demain mardi, un front pluvieux nous parviendra depuis le sud du pays avec de la pluie dès 6-7 heures du matin. Tout d'abord sur la province de Luxembourg, la Botte du Hainaut et les Fagnes. Dans le courant de la matinée, ces pluies concerneront tout le sud du sillon Sambre-et-Meuse. Au nord, ça restera sec et voilé. Et puis en après-midi, ce front du matin prendra un caractère instable quasiment dans toutes les provinces, à l'exception des deux Flandres. Il faut donc s'attendre à un ciel d'averse demain après-midi. Et quant aux maxima, ils seront semblables à ceux d'aujourd'hui, de 17 à 23 degrés.
0: 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Et il est 17h. On va aller sur le 40, mais pas la même que tout à l'heure, apparemment, Caroline.
2: Oui, absolument. Le 40, l'autoroute de la mer, puisqu'il y a un accident qui s'est produit à hauteur de Mel. Les bandes de gauche et du milieu sont toujours obstruées. Vous perdez plus d'une heure pour l'instant en direction de Bruxelles et 15 minutes dans l'autre sens. Des files de curiosité donc. Et il y a toujours pas mal de ralentissements également sur le 40 Liège-Aix-la-Chapelle. Cette fois, c'est dans les travaux à hauteur de Votem, avec entre 20 et 30 minutes perdues dans chaque sens. Ça coince également dans les travaux sur le 42 Namur-Mons à hauteur de Sambreville en direction de Mons, plus 25 minutes, plus 10 minutes. Et également sur le R3 de Charleroi, c'est à hauteur de Couillé. Et puis, il y a également 10 minutes perdues pour le moment du côté du ring de Bruxelles entre Grimbergen et Jette, mais aussi entre Woluwe et Saint-Étienne et les quatre bras de Tervuren en direction de Waterloo. Du côté du rail, par contre, tout est calme pour l'instant.
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0: Et voici votre journal de 17h.
4: Un nouveau journal de classe, des cartables à nouveau remplis. C'était la rentrée des classes aujourd'hui pour 900 000 élèves francophones et pour leurs enseignants. Et nous verrons comment s'est déroulé ce retour à l'école. Deux nouvelles fusillades à Bruxelles, elles s'enchaînent depuis quelques jours. À Saint-Gilles, les habitants se sentent démunis. Un monument de la radio s'est éteint. L'animateur et journaliste Philippe Bouvard, il avait du pif, nous dira un autre animateur, Jean-Pierre Foucault. Bonjour, et avant de développer ces titres, ce corps qui a été retrouvé à Onhaye en province de Namur, près d'un terrain de football, de nombreux policiers sont sur place. Onhaye, c'est dans cette commune qu'ont disparu Timéo, 5 ans, et son papa âgé de 29 ans. Ils sont introuvables depuis le 27 juin. François-Louis, vous êtes près du lieu où ce corps a été retrouvé. Est-ce que l'on sait s'il s'agit du corps d'un enfant ?
5: Alors d'après plusieurs de nos sources, effectivement, il s'agit bien du corps d'un enfant. Il a été transféré dans le courant de l'après-midi vers un institut médico-légal pour une autopsie. Je suis à Onhaye, donc à quelques centaines de mètres du terrain de football où l'on avait retrouvé il y a 2 mois la voiture de Brian Brigou, le papa du petit Timéo, âgé de 5 ans. Un périmètre de sécurité, évidemment, nous empêche d'approcher de la zone et il est encore trop tôt pour confirmer qu'il s'agit bien du corps du petit Timéo, disparu le 27 juin dernier avec son papa. Mais il est clair que la découverte de ce corps sur les lieux même de la disparition ne laisse pas planer beaucoup de doutes sur une issue dramatique dans ce dossier. À ce stade, il n'est pas encore question d'un deuxième corps qui serait celui du papa. Les recherches poursuivent, bien entendu. Une première question vient aussitôt à l'esprit. Pourquoi autant de temps, plus de 2 mois, pour retrouver un corps alors qu'il se trouvait sur les lieux même de la disparition où les recherches ont démarré? Et puis surtout, la deuxième question, s'il se confirme qu'il s'agit bien du corps du petit Timéo, où est son père, Brian Brigou?
4: Merci François-Louis en direct de Onhaye. C'est le retour à la maison. Le premier jour d'école est terminé. C'était la rentrée des classes ce matin pour les plus jeunes. En tout cas, les classes de maternelle et de primaire se sont remplies. Les cours de récréation ont repris vie. Mais comment s'est déroulée cette rentrée pour les enfants, mais peut-être aussi pour leurs parents? Simon Gérard nous emmène à la sortie de la classe maternelle de l'école libre Saint-Cyr de Senef dans le Hainaut.
6: Est-ce que tu t'es bien amusé?
7: Oui.
6: T'as joué à quoi?
7: J'ai joué à du canon bleu.
8: Fidèle à lui-même, toujours goûté en train, avec plein de choses à raconter, terminé ce qu'il n'a pas mangé dans ses boîtes à tartines, le petit dessert, et voilà, il a envie de rentrer voir son grand frère, mais moi j'aimerais le feedback de madame, donc j'attends patiemment mon tour.
6: Ben, madame Sabrina, ça s'est passé comment la rentrée pour vous ?
9: Très sportif. Très très sportif, mais beaucoup de belles personnalités, de beaux éléments, et je sens que ça va être une bonne année scolaire. Sportif, mais bonne année scolaire.
6: Fatigante, oui.
9: Oui, un peu. Je serai contente de rentrer à la maison.
4: 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Et alors que les trajets vers l'école ou vers le travail ont repris, le prix de l'essence grimpe à nouveau demain. Pour la 98, plus 4 centimes d'euros le litre. Et pour la 95, plus 3 centimes. Les prix n'ont plus atteint un tel niveau depuis 3 mois. 5 fusillades en moins de 3 jours en région bruxelloise. La nuit dernière, des coups de feu ont été tirés à Saint-Gilles et à Molenbeek. À chaque fois, une personne a été blessée et hospitalisée. Pourtant, cette criminalité s'était quelque peu calmée ces dernières semaines. À Saint-Gilles, les habitants se sentent démunis, un peu comme piégés, faute de trouver des loyers abordables pour partir. Cédric Demoulin et Mélanie Joris se sont rendus à Saint-Gilles.
10: Au premier étage, les rideaux sont fermés, mais l'impact de balle est encore bien visible. Dans l'appartement, une Saint-Gilloise qui a eu la peur de sa vie hier matin.
11: Il était quoi, 7h moins 15, moins 10. J'entendais un bruit énorme. Je n'ai pas bougé de toute façon parce que j'avais peur. Et quand je me suis levé, j'ai regardé. Et je croyais que c'était un pavé qu'on m'avait lancé.
10: Sa voisine n'est pas plus rassurée. Cela fait 30 ans qu'elle habite dans le quartier. Elle a vu l'ambiance se dégrader.
12: Avec les clodos dans la rue, avec les tirs. Je sais pas ce que ça va donner pourvu qu'on arrive à trouver une solution. Hein. Mon fils, il est furieux. Il habite à Amsterdam. Il me dit, mais tu vas pas rester dans... Qu'est-ce qu'il faut faire ? Tu vas pas rester dans le quartier ?
10: Cet autre riverain met lui en cause les nouveaux aménagements urbains sur la place Jacques-Franck. Plus d'espaces verts, plus de bancs, un terrain de foot, autant d'obstacles pour la police.
13: La police pouvait faire le tour de toutes les squares Albert, de deux tours. À 2 minutes, ils faisaient le tour, donc ils n'avaient pas la possibilité, quelqu'un, de donner un petit paquet à quelqu'un parce qu'il avait la police sous le dos. Aujourd'hui, le quartier, il était enfermé.
10: Les riverains rencontrés sont partagés. Ils aiment leur quartier où les loyers sont encore abordables, mais où il faut vivre avec les dealers.
4: Le bourgmestre de Saint-Gilles réclame des moyens pour enquêter, pour combattre les réseaux cachés derrière les trafiquants de drogue. L'Ukraine veut absolument la paix, mais elle n'est pas prête à capituler. Voilà résumé le discours de son président Volodymyr Zelensky à l'occasion du 35e anniversaire de l'indépendance de son pays. En fin de journée, les pays alliés de l'Ukraine vont se réunir à nouveau pour évoquer le soutien militaire. Le premier ministre britannique Andy Burnham est à Kiev. Il doit annoncer le feu vert pour permettre à l'Ukraine de fabriquer ses propres missiles longue portée. L'entreprise européenne de défense MBDA serait alors autorisée à divulguer des secrets de fabrication. Moscou prévient que la Russie détruira immédiatement les sites de production. L'armée israélienne, elle a reçu l'ordre de détruire des cerfs-volants comme s'il s'agissait de drones. Ces derniers jours, plusieurs cerfs-volants venus de Gaza sont tombés près ou dans des localités israéliennes. Aucun danger, mais Daniel Fontaine, dans le passé, des engins incendiaires ont été attachés à ces objets a priori innocents.
14: Oui, ce fut le cas en particulier en 2018. Des dizaines de cerfs-volants et de ballons ont provoqué des incendies en Israël à proximité de la bande de Gaza. Alors, depuis les attaques du 7 octobre 2023, tout ce qui vient de Gaza est particulièrement perçu comme une menace par les habitants israéliens de la région. Et ces derniers jours, au moins 4 cerfs-volants ont été retrouvés dans le kibboutz de Nahal Oz.
4: Et sait-on qui a lancé ces cerfs-volants ?
14: Alors, selon le Hamas palestinien, ils ont été utilisés à Gaza par des enfants qui jouent au milieu des décombres. Mais l'armée israélienne pense que le Hamas est à l'origine des lancements. Son objectif serait de tester la manière dont Israël réagit. Le ministre israélien de la Défense estimait qu'il s'agissait d'actes de guerre. Il a ordonné que les cerfs-volants ou les ballons soient traités comme des drones, qu'ils contiennent ou non des explosifs. Le Premier ministre Benjamin Netanyahou a lui menacé d'intensifier les frappes contre les responsables de ces envois et d'évacuer les populations des zones de lancement. Israël contrôle déjà environ 70% du territoire de la bande de Gaza.
4: Merci Daniel. Et hier, deux frappes aériennes israéliennes menées sur Gaza ont fait deux morts, dont un enfant de 4 ans. Jamais l'eau des océans n'a été si chaude, 21,1 degrés à la surface samedi. C'est un record absolu. Sous l'effet du réchauffement climatique et du phénomène météo extrême, El Niño. Il a créé l'impertinence à la radio et à la télévision. Avec ces mots, Laurent Ruquier rend hommage à Philippe Bouvard, mort ce matin. Il avait 96 ans. Philippe Bouvard, un nom à jamais associé à l'histoire de l'émission Les Grosses Têtes. Il l'a créé en 1977. Il a aussi découvert plusieurs générations d'humoristes. Philippe Bouvard, un homme qui avait le don de dénicher de nouveaux talents. C'est ce que retient l'animateur français Jean-Pierre Foucault.
15: Il avait du pif, il savait sentir qui allait devenir une vedette, qui parmi les sketchs qu'il écoutait avant l'enregistrement notamment du petit théâtre de Bouvard, il disait oui, pas ci, pas ça. Il savait faire, c'était un homme talentueux dans tous les domaines.
4: Un témoignage recueilli par nos confrères de Radio France, et de lui aussi on parlait à la radio et on voyait parfois à la télé ou dans les journaux. Le Bruxellois Noël Godin est décédé, il était surnommé l'Antarteur et il avait 80 ans. La Belgique face à l'Argentine ce soir à la Coupe du Monde de hockey à Wavre dans la compétition féminine. Les Red Panthers, 3e mondial, sont face au 2e mondial, mais une victoire leur permettrait de terminer en tête de leur groupe. Match à 20h30. Et voilà qui referme ces informations. Merci d'avoir été à l'écoute.
0: Merci beaucoup Delphine Vreux.
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Les Eagles avec Take It Easy sur Classic 21, 17h14. Bon retour à la maison, bon courage. Si vous partez travailler, on va retrouver Depeche Mode, qui était à l'honneur d'ailleurs, hein, une bonne partie de ces grandes vacances, avec l'intégrale Depeche Mode, un podcast que vous pouvez retrouver absolument quand vous le désirez, une fois que vous serez bien à l'aise, sur l'app RTBF au Vio.

0: Faut-il encore vous les présenter, Muse sur Classic 21, ça balance plutôt bien. Et je pense que les musicos qui nous écoutent, et puis les ingé-sons également, se disent « c'est un sacré travail de studio ».
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0: génie de Robert Palmer avec Addicted to Love. On va prendre des nouvelles des routes.
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0: On va retourner sur le 40, Caroline.
20: Oui, absolument, Pierre, pour reparler évidemment de ces ralentissements dans le chantier. C'est à hauteur de Votem, avec toujours 30 minutes perdues en direction de l'Allemagne, une quinzaine de minutes dans l'autre sens. Sur l'autre E40, le 40 au stand Bruxelles, à hauteur de Mel, il y avait un accident tout à l'heure, accident qui a été dégagé, mais vous perdez toujours entre 20 et 30 minutes en direction de la capitale. Ça coince toujours également du côté du Ring, suite à un accident qui s'est produit à hauteur de McCullen en direction de Grand Bigard. 20 à 25 minutes supplémentaires sont nécessaires entre Wezembeek et Diegem. Et puis du côté de la Wallonie sur le 42, des ralentissements à signaler à hauteur de Sambreville. 30 minutes perdues en direction de Mons dans la zone en travaux. Et puis quelques ralentissements aussi sur le 19 entre Hautitre et Nivelles Sud en direction de Mons.
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0: Et c'est la rentrée également pour Hamid Fadjaoui. On est ravis de le retrouver. Et aujourd'hui, il va nous parler des balles qui ont été tirées sur la façade d'un commissariat presque vide à Bruxelles.
22: Ravi de vous retrouver après ces vacances d'été, même si malheureusement, je dois vous parler de ce qui s'est passé vendredi soir à Anderlecht. Deux hommes sont arrivés en trottinette, tirent à l'arme automatique sur un commissariat, puis disparaissent. Les balles ont traversé la porte. Fort heureusement, personne n'a été blessé. Alors samedi matin et durant tout le week-end, les réactions politiques sont tombées. Le ministre de l'Intérieur est profondément choqué. Le ministre président bruxellois évoque un nouvel avertissement. Le bourgmestre dénonce une pression intolérable. Et quant au chef de corps, il avance la piste de représailles après les opérations de l'été. On dérange, dit-il, sous-entendu les narcotrafiquants. Mais il y a un détail qui change la lecture. Le commissariat est largement désaffecté et la commune souhaite même le vendre. Et vendredi soir, fort heureusement, il était fermé. Alors, question. Pourquoi tirer sur un commissariat largement désaffecté ? Eh bien, la théorie économique apporte une réponse. Michael Spence, prix Nobel d'économie en 2001, a développé ce qu'on appelle la théorie du signal. Quand vous ne pouvez pas prouver directement votre force, eh bien, vous envoyez un signal. Et pour être crédible, celui-ci doit être normalement être coûteux et difficile à imiter. Et donc, à Anderlecht, vendredi soir, les tireurs ont produit l'apparence d'un signal très coûteux, tout en réduisant son coût opérationnel. Alors c'est vrai pour le public, mitrailler un commissariat, c'est attaquer l'État. Mais la cible est un bâtiment désaffecté, choisi en pleine nuit. Le risque pénal reste certes immense, mais celui d'une confrontation et de victimes a été donc fortement limité. C'est donc une opération de communication criminelle à très très haut rendement peu de moyens et un écho maximal. Et les auteurs de cette fusillade ne payent d'ailleurs pas toute la facture. En économie, on appelle ça une externalité. Le coût, eh bien, il est transféré à d'autres. On inquiète les habitants et on dissuade les témoins du quartier de parler. Le message est très clair. Si le commissariat lui-même peut être mitraillé, eh ben, le calcul de celui ou celle qui envisageait de collaborer change du tout au tout. Mais de son côté, quel signal l'État a-t-il renvoyé? Eh bien, les autorités répondent par des adjectifs choqués, inacceptables, intolérables. Et puis, par un commissaire aux drogues qui a été annoncé en février, abandonné au mois de mai, ressuscité en juin et toujours pas nommé en ce moment. Son arrivée est programmée ou promise pour fin septembre. On cite aussi 60 millions d'euros pour la sécurité, sans préciser ce qui est nouveau dans cette somme ou ce qui a déjà été dépensé ou évalué ou que sais-je. Et les réactions des politiques, c'est vrai, elles sont obligatoires. Mais leur valeur dissuasive, elle est malheureusement proche de zéro. Le crime organisé ne mesure pas l'indignation d'un ministre ou d'un bourgmestre. Il mesure la probabilité d'être identifié, de perdre son argent et de voir ses commanditaires être neutralisés. Et donc, vendredi soir, les tireurs ont envoyé des balles dans un immeuble largement désaffecté. L'État a répondu ce week-end par quoi ? Par des communiqués dans un espace déjà médiatique saturé. Et les premiers ont donc démontré leur capacité à imposer la peur, les seconds leur capacité à aligner des mots. Or, l'autorité ne se proclame pas, elle se chiffre. Suspect arrêté, avoir confisqué, réseau démantelé. Et tant que cette addition n'arrivera pas, tirer sur l'État restera, en tout cas pour le crime organisé, une opération beaucoup trop rentable. Hélas, triple hélas.
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0: Un album qui est sorti il y a 12 ans maintenant, l'album Ghost Stories avec Coldplay et ce morceau tout feutré. Ça s'appelle Magic.
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Brown Sugar avec les Rolling Stones, ce soir classique 21. Et cette belle reprise de Matmata, une reprise d'Arnaud, que vous connaissez bien maintenant.

0: Robert Plant avec Rainbow sur Classique 21, 17h55. Autant vous dire qu'on va s'informer dans quelques petits instants avec le journal de 18h.
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0: Moby sur Classique 21 avec Porcelaine. Je vous le disais, le journal nous arrive dans un petit peu plus d'une minute et puis on va se retrouver évidemment juste après hein, pour passer cette première soirée de rentrée ensemble pour On the Road Again. C'est toujours un plaisir après toutes ces années d'être avec vous.
1: Bonjour tout le monde, les enfants rentrent de l'école au sec en toute région aujourd'hui. Ce sera encore sec ce soir et cette nuit, même si le ciel se chargera peu à peu sur la moitié sud du pays. Ça restera par contre bien dégagé au nord de Bruxelles. Les températures minimales s'étaleront entre 12 et 15 degrés. Et puis demain mardi, un front pluvieux nous parviendra depuis le sud du pays avec de la pluie dès 6-7 heures du matin. Tout d'abord sur la province de Luxembourg, la Botte du Hainaut et les Fagnes. Dans le courant de la matinée, ces pluies concerneront tout le sud du sillon Sambre-et-Meuse. Au nord, ça restera sec et voilé. Et puis en après-midi, ce front du matin prendra un caractère instable quasiment dans toutes les provinces, à l'exception des deux Flandres. Il faut donc s'attendre à un ciel d'averse demain après-midi. Et quant aux maxima, ils seront semblables à ceux d'aujourd'hui, de 17 à 23 degrés.
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0: Belle soirée, il est 18h. Toujours une petite hésitation, hein. Bien, Caroline, on va retourner sur le 40, par exemple.
3: Oui, par exemple, avec effectivement toujours des ralentissements dans les travaux de Votem en direction d'Aix-la-Chapelle. Vous perdez toujours près d'une demi-heure depuis l'échangeur de Longsaint. On vient de l'apprendre, il y a également un accident qui s'est produit dans l'échangeur entre le 25 et le 40. C'est à Cherat, en direction de Bruxelles. Un camion et une voiture sont impliqués. Le passage est difficile et la situation est dangereuse. Et puis du côté des ralentissements, toujours 30 minutes perdues sur le 42 Namur-Mons à hauteur de Sambreville vers Mons, ainsi que sur le 19 entre Autitre et Nivelles-Sud en direction de Mons.
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0: Et voici votre journal de 18h.
5: C'est fait, ils sont rentrés. 900 000 enfants et leurs enseignants ont retrouvé les bancs de l'école. Malgré les menaces russes, les alliés affichent leur soutien à l'Ukraine. Ils l'ont répété à l'occasion des 35 ans d'indépendance du pays. Il incarnait une forme de surréalisme à la belge.
6: Gloup, gloup, gloup.
5: Noël gloup, Godin, gloup, expert gloup. En jet de tarte à la crème sur personnalité s'en est allé. Mais avant cela, un corps sans vie a donc été retrouvé cet après-midi à Onhé, en province de Namur. Le parquet confirme une opération policière en cours, sans faire davantage de commentaires. François-Louis, vous êtes sur place. Est-ce qu'il s'agit d'un corps d'enfant, comme on l'a annoncé ?
7: Oui, il s'agit bien du corps d'un enfant, ça ne fait plus de doute ce soir. C'est d'ailleurs l'information qui a été donnée à la famille de Timéo, sa grand-mère qu'on a croisée tout à l'heure. Par contre, il n'y a pas de confirmation à ce stade qu'il s'agit bien de Timéo, l'autopsie est encore en cours. Ce corps a été retrouvé cet après-midi dans un bois situé à quelques centaines de mètres du terrain de football où la voiture de Brian Brigou, le père de Timéo, avait été retrouvée il y a 2 mois avant leur disparition. Il est clair que la découverte de ce corps d'enfant sur les lieux même de la disparition ne laisse pas planer beaucoup de doutes sur l'issue dramatique de ce dossier. À ce stade, il n'est pas question d'un deuxième corps qui serait celui du papa de Timéo, Brian Brigou. Pour rappel, cet homme de 29 ans était sous bracelet électronique au moment de sa disparition pour des faits liés au trafic de stupéfiants. Ce drame, la famille craint qu'il soit lié à des fréquentations douteuses de Brian Brigou. Mais ce soir, s'il se confirme que le corps retrouvé est donc bien celui du petit Timéo, une question occupe tous les esprits, à commencer par les enquêteurs. Où est Brian Brigou ? Est-il toujours en vie ? Et d'après nos informations, de nouvelles battues, de nouvelles recherches dans la zone vont commencer.
5: Merci François. François-Louis pour nous à 18h. 5 fusillades en 3 jours à Molenbeek, puis à Saint-Gilles en région bruxelloise. La police a pu intercepter plusieurs suspects. Et pour le bourgmestre de Saint-Gilles, Jean Spinette, les moyens sont là. Mais il faut maintenant penser à un plan d'ampleur pour réagir au phénomène.
8: Mais il n'y a pas de grand plan ESCO où on comprend qu'il faut autant de renforts que pour la police d'Anvers qui doit traiter l'arrivée par le port. Vu de la lune, Anvers et Bruxelles, c'est la même ville. Hein. Il faut qu'on travaille tous ensemble, que Bruxelles soit traitée comme capitale aimée et pas comme truc tenu par des socialistes francophones naïfs qui ne comprennent pas les questions de police et qui sont complices, mais vraiment une union nationale pour obtenir des victoires comme on a pu l'obtenir contre le terrorisme, d'avoir des lois spéciales, des accréditations, du travail pour les services judiciaires, des places en prison adaptées, fermées aussi pour les communications, parce que si le business continue dans la prison, ça ne le fait pas non plus.
5: Une interview de Mélanie Joris. C'était le jour J pour 900 000 enfants et 120 000 enseignants. La rentrée des classes, un peu de stress pour les élèves, beaucoup pour les parents. Et vous, comment avez-vous vécu cette journée? La réponse dans ce reportage de Simon Gérard.
6: Ça faisait deux mois qu'elle n'avait pas sonné la fin des cours à l'école libre Saint-Cyr de Senef. Après une longue journée d'école, Anis vient de retrouver son papa.
9: Bah, il a l'air content, c'est la première fois qu'il fait une journée complète.
6: Certains sont contents de retrouver la classe, pour d'autres, ce sont les copains qui ont manqué. Qu'est-ce que t'as préféré?
10: Je préfère d'aller dans la cour avec mon copain.
6: C'est qui ton copain?
10: C'est Valentin.
6: Awa, par contre, a été particulièrement contente de retrouver sa maîtresse.
11: Elle est gentille.
6: Ouais. Les profs sont venus tôt ce matin pour tout préparer, tout décorer. Madame Manon donne cours en première et deuxième primaire. Elle est partie pour un marathon de plusieurs mois, gonflé à bloc.
12: Il faut. On a eu un mois et demi pour bien se reposer. On revient motivé. Donc, le courage, on l'a. On n'a pas le choix.
6: La rentrée est passée, mais la directrice de l'école libre de Senef n'est pas encore complètement rassurée. Le nombre d'élèves est encore un petit peu limite pour maintenir tous les enseignants à leur poste.
13: Donc là, on verra un petit peu, parce que bon, certains élèves ne sont pas encore rentrés, certains sont encore en vacances, ceux qui ne sont pas en obligation scolaire. Mmh. Donc on attend de voir un petit peu ce qui va se passer dans les jours à venir.
6: L'école libre de Senef compte environ 300 élèves actuellement.
5: Un reportage de Simon Gérard, donc, à l'école libre Saint-Cyr de Senef. Le Royaume-Uni va renforcer son aide militaire à l'Ukraine. À l'avenir, des missiles britanniques longue portée pourront être fabriqués sur le sol ukrainien. Cette annonce symboliquement forte doit être faite ce soir par le Premier ministre britannique Andy Burnham en visite à Kiev. Sandro Calderon.
14: Andy Burnham est venu exprimer son soutien le jour du 35e anniversaire de l'indépendance de l'Ukraine.
15: Notre soutien est indéfectible. Nous sommes présents depuis le début, apportant ce soutien de fond. Il s'agit d'un soutien technique, conformément à ce que nous faisons depuis le tout début. Et nous continuerons à le faire, rien ne changera cela.
14: Pas même les accusations de la Russie, qui reproche au Royaume-Uni d'empêcher toute avancée vers la paix en aidant l'Ukraine. Ce soir, lors de sa visite à Kiev, le travailliste Andy Burnham doit annoncer une décision qui devrait renforcer la production de missiles longue portée en Ukraine. Londres, en effet, va donner à Kiev les secrets de fabrication du Storm Shadow, un missile franco-britannique qui peut parcourir jusqu'à 250 km et qui peut donc frapper la Russie en profondeur. Il faudra sans doute plusieurs années pour que l'Ukraine puisse fabriquer ses missiles sur son territoire, mais le feu vert britannique est un acte symboliquement fort qui semble déjà irriter Moscou.
5: Le président ukrainien Volodymyr Zelensky espère recevoir le même feu vert de Washington pour produire des missiles de défense aérienne Patriot. Mais après avoir dit oui début juillet, le président américain Donald Trump a fait machine arrière. Les Pays-Bas ne participeront pas à la prochaine édition de l'Eurovision, annonce du diffuseur public de l'événement. Le concours ne pourrait plus être considéré comme neutre. Je vous propose d'écouter Taco Zimmermann, directeur général du diffuseur.
16: Nous constatons que le concours Eurovision de la chanson a perdu sa neutralité. Un conflit géopolitique a fait irruption dans la compétition et l'a transformé de fait en une tribune de division. Nous estimons que le réseau UER aurait dû établir des critères clairs concernant la participation des pays.
5: La déclaration ne mentionne pas, vous l'avez entendu, Israël nommément, mais plusieurs pays avaient boycotté l'édition l'an dernier pour protester contre la participation de l'État hébreu. On passe au sport hockey, suite de la Coupe du Monde à Wavre, avec au programme une rencontre entre la Belgique et l'Argentine. Côté dames, les Red Panthers ont leur destin entre les mains avant d'affronter la deuxième nation mondiale. Elles pourraient même se permettre de perdre en cas de résultat en leur faveur dans l'autre rencontre du groupe. Mais pour Judith van der Meeren, il faut gagner pour terminer devant l'Argentine et disputer la demi-finale en Belgique.
17: Moi, j'aime pas trop décalculer dans un tournoi, mais le format fait en sorte qu'on doit un peu regarder les autres résultats aussi. Le positif sera qu'on commence le match et on sait exactement ce qu'on doit faire. Le meilleur scénario serait qu'on ne sait plus sortir de demi-finale et qu'on va juste full pour gagner, mais on s'est aussi dit directement après le match contre l'Allemagne qu'on veut juste encore jouer des matchs dans ce stade incroyable. On veut avoir une demi-finale à la maison. Donc on va préparer ce match pour la gagner, ça c'est sûr.
5: Une interview de Christophe Reculé. Et puis un mot de cyclisme. La troisième étape de la Vuelta qui reliait Gruissan-Aude à Fort-Romeu en France a été arrêtée à une quinzaine de kilomètres de l'arrivée en cause de fortes pluies et de la grêle. Les coureurs ont eux-mêmes pris la décision de s'arrêter, d'annuler l'étape et de s'abriter dans un hôtel à proximité. La mort du plus célèbre entarteur, Noël Godin, est décédé à l'âge de 80 ans, auteur et réalisateur d'inspiration anarchiste. Il a défrayé la chronique pendant de nombreuses années grâce à ses attentats pâtissiers. Parmi les nombreuses pompeux cornichons victimes de ces tartes à la crème figurent des personnalités telles que Bill Gates, Nicolas Sarkozy ou encore Bernard-Henri Lévy. Évocation avec Joanne Montet et Isabelle Heusen.
11: Ce jour-là, Bernard-Henri Lévy se fait entarter pour la 8e fois. L'auteur de cet attentat pâtissier, c'est Noël Godin, connu sous le nom de Georges le Gloupier. Le philosophe français était une de ses cibles préférées pour cette raison.
18: Bernard-Henri Lévy incarne l'arrogance nombrilesque dans toute son horreur. Il est plein, il est le pouvoir personnifié. Pour nous, il est absolument odieux et ridicule. C'est la tête à tarte par excellence.
11: Même Bill Gates avait eu droit à un entartage de la part de cet agitateur anarchiste dont les propos étaient parfois difficiles à suivre.
18: J'ose espérer que tous les textes de mon monstre seront montrés du doigt avec effroi par les cafards puritains de toute espèce.
11: Et comme il avait fait des émules, d'autres ont eu droit à goûter sa crème pâtissière, comme Nicolas Sarkozy ou Patrick Bruel.
5: Autre décès, celui de Philippe Bouvard, homme de radio et de télévision, le père des grosses têtes.
19: Comment dit-on vérité en russe ?
20: Ça n'existe pas
19: Pravda.
20: En Russie.
19: Pravda. Bonne réponse d'Olivier de Kersauzon.
5: Philippe Bouvard a animé cette émission pendant 37 ans. Il est décédé à l'âge de 96 ans et nous rediffuserons le Heptaxi qui lui a été consacré ce soir à 22h25 sur la 3. Voilà la fin de ce journal. Merci d'avoir suivi et je vous souhaite une agréable et douce soirée.
0: Belle soirée également. Merci beaucoup Esmeralda Labi. Classique 21, You Run.

composé par Lindsey Buckingham avec l'album Tango in the Night, je veux dire Tango in Paris, pas du tout, Tango in the Night, Fleetwood Mac avec Big Love sur Classic 21. Mumford & Sons, I Will Wait, et on est lundi, c'est la rentrée. C'est la rentrée aussi de Laurent Riepi avec son petit cartable, vu son gros plumier, et Nobody Knows, sa séquence.

0: Bonjour Laurent.
1: Bonjour Pierre.
0: Et après ces longues vacances, eh bien vous nous revenez.
1: Absolument, avec un groupe qui nous évoque les ombres.
0: À tout de suite.
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0: Bonjour Laurent.
1: Bonjour Pierre.
0: Et de qui parle-t-on aujourd'hui?
1: Eh bien des Shadows et de leur titre Apache sorti en 1960. Le morceau le plus anglais qu'on puisse imaginer parce que c'est un véritable phénomène sur place à sa sortie. Et il faut rappeler que les Shadows, c'est important, vont être les premiers, avant même les Beatles, à déplacer le rock des États-Unis vers le Royaume-Uni. Donc groupe important et pourtant, si on gratte un petit peu à la surface, on découvre qu'il n'y a strictement rien d'anglais dans l'histoire d'Apache qu'on va évoquer. Donc le décor du titre vient en fait d'un western hollywoodien. La guitare, elle, vient de Californie et la fameuse démarche synchronisée du groupe sur scène, qui sera un peu leur signature, eh bien prend ses origines d'un groupe noir américain de rhythm and blues et le morceau, là on va encore un peu plus loin, finira même sa carrière comme l'un des piliers fondateurs du hip-hop.
0: Bon, rien d'anglais finalement dans l'un des morceaux instrumentaux les plus emblématiques du rock anglais. Il va falloir nous expliquer tout cela et en détail, Laurent.
1: Absolument. Hein. En fait, tout part d'un homme qu'on n'imaginerait jamais derrière un riff légendaire. Cet homme, il s'appelle Jerry Lordan. C'est un publicitaire de Paddington, à Londres. Et lui, il compose en fait des mélodies sur son temps libre. Un soir, il va au cinéma voir Apache, un western américain de 54, dans lequel l'acteur Burt Lancaster incarne un guerrier Apache. En tout cas, tel que le cinéma hollywoodien représentait les Apaches à l'époque. Lordan ressort de la salle totalement bouleversé et va confier plus tard dans une interview « Je voulais quelque chose de noble et de dramatique qui reflète à la fois le courage et la sauvagerie de l'Indien, tout un programme, Pierre. »
0: Donc le titre le plus emblématique du rock anglais est né grâce à un western dans une salle de cinéma.
1: Exactement, et la suite est encore plus étonnante, Pierre. Lordan fait d'abord enregistrer sa mélodie par un autre guitariste anglais qui s'appelle Bert Whedon, mais il trouve le résultat un petit peu trop guilleré pour l'ambiance qu'il recherche. Il part ensuite en tournée aux côtés de Cliff Richard et de son groupe d'accompagnement Les Shadows, et un soir, sur le bus de tournée, eh bien, il va jouer au ukulélé cette mélodie. Le groupe, donc Les Shadows, adapte sur le champ ce morceau et l'enregistre en juin 60 dans un studio qui est devenu légendaire, Pierre, c'est celui, le studio Abbey Road à Londres, évidemment.
0: Oh oui, et c'est là qu'intervient cette fameuse guitare rose qu'on associe pour toujours à ce titre.
1: Eh bien, justement, non, parce que c'est vrai qu'on a cette image des Shadows, il y a toujours cette image de cette guitare rose, et donc il y a un mythe à corriger ici. La guitare de Hank Marvin, donc le guitariste des Shadows, n'a jamais été vraiment rose. Marvin voulait la même que son idole Buddy Holly, qui est une Fender Stratocaster, sauf qu'en 59, impossible d'en acheter une en Angleterre, c'est pas comme aujourd'hui, c'était compliqué. Les autorités commerciales britanniques verrouillent à ce moment-là les importations américaines. Il faut le statut de star de Cliff Richard pour faire venir directement cette guitare de l'usine Fender en Californie. Et elle arrive non pas dans une teinte rose, mais bien dans une teinte rouge, celle qu'on appelle la Fiesta Red, avec un manche en érable moucheté. Et donc c'est grâce à cette lettre de Cliff Richard qui va confirmer noir sur blanc qu'elle a bien été commandée en rouge, malgré la légende. Donc voilà, c'est compliqué d'obtenir une guitare à cette époque.
0: Oui, je m'en doute, et le son fondateur du rock anglais sort d'une guitare américaine que les douanes britanniques à l'époque ne voulaient même pas laisser entrer.
1: C'est vraiment ça, donc on aurait pu passer à côté. Hein. Et ce riff a d'ailleurs, donc Apache a bien failli ne jamais sortir sur un 45 tours. Le producteur du groupe qui s'appelle Nori Paramore pousse pour imposer à la place un vieil air traditionnel de caserne qui s'appelle The Quartermaster Store, que le groupe rebaptise en clin d'œil Quartermaster Store 6. Le choix n'est pas neutre ici. La maison d'édition de son propre frère vient justement de republier ce titre qui est tombé dans le domaine public, donc qui est gratuit. Et normalement, Apache ne doit pas sortir. Mais les Shadows ne se laissent pas faire et se battent pour imposer ce morceau Apache, parce qu'ils ont été séduits par cette mélodie. Et donc, c'est finalement la fille de Nori Paramore, donc le fameux manager, qui fait basculer la décision en disant préférer Apache lors d'un dîner familial. Donc, imaginez Pierre, c'est juste une histoire qui va se régler lors d'un petit repas entre le manager et sa fille. Et sinon, Apache n'aurait peut-être jamais vu le jour.
0: Comme quoi, ça ne tient pas à grand-chose, hein, Laurent.
1: Effectivement.
0: Et un des tubes fondateurs du rock anglais, sauvé par le goût musical de la fille du producteur. Franchement, Laurent, on aura tout entendu.
1: Et pourtant, il reste encore des choses à dire, Pierre. Ce qui frappe le plus le public de l'époque, ce n'est pas simplement le son de cette guitare qui a fait un long voyage, c'est cette démarche chassée que le groupe exécute sur scène en formation. Alors, ce pas synchronisé qu'on présente comme la quintessence du savoir-vivre so british, hein, on se dit, oh là, c'est très très britannique, et bien cette chorégraphie n'a rien d'anglais non plus. En 58, le guitariste rythmique Bruce Welch et Hank Marvin des Shadows vont assister à un concert de la tournée britannique du grand pionnier du rock'n'roll Jerry Lee Lewis. Et sur scène, en première partie, un groupe de rhythm and blues américain qui s'appelle les Traineurs, qui sont pas très très connus, va avancer en rythme, saxophone levé à l'unisson, dans un mouvement d'ensemble, d'une précision absolument parfaite. Et Welch et Marvin sont scotchés par ce qu'ils voient. Ils rentrent à la maison, adaptent ce jeu de jambes à leur propre discipline du groupe et en font la signature visuelle des Shadows, comme quoi ça tient pas à grand chose non plus.
0: Oui, et on peut dire que leur chorégraphie est piquée du rhythm and blues noir américain.
1: Voilà, donc plus rien du tout d'anglais dans ce morceau Apache.
0: Et l'histoire ne s'arrête pas là. En 1960.
1: Non, en fait, elle va rebondir même 13 ans plus tard et change complètement de continent. En 73, un groupe funk américain qui s'appelle l'Incredible Bongo Band enregistre sa propre version d'Apache pour un album qu'il nomme Bongo Rock. Le producteur Michael Viner ajoute une introduction de bongo et une très longue plage de percussions jouée par le batteur de studio Jim Gordon, qu'on avait d'ailleurs vu aux côtés de Clapton quelques années auparavant. Et cette version-là ne fait aucun bruit à sa sortie, ça marche pas, mais par contre, quelques années plus tard, dans le Bronx, une figure fondatrice du hip-hop naissant, Afrika Bambaataa, repère ce break de batterie et le fait tourner en boucle dans ses block parties.
0: Ce break-là, on l'a forcément déjà entendu ailleurs.
1: Eh bien, des dizaines de fois, sans le savoir, hein, on l'appellera plus tard l'hymne national du hip-hop. Il sera repris et samplé par les géants du genre, Sugar Hill Gang, LL Cool G, The Roots ou encore Nas. Le riff imaginé donc par un publicitaire de Paddington devant un western hollywoodien finit sa course dans l'ADN même du hip-hop new-yorkais, comme quoi ça a fait un sacré tour du monde.
0: Mais quelle histoire, Laurent. Et on se quitte forcément avec...
1: Avec ces morceaux Apache, tout simplement, mais qu'on va écouter avec une autre oreille maintenant que la fois précédente, puisqu'on connaît toutes ces histoires. Voici donc Apache des Shadows, c'était en 1960.
0: Merci Laurent, à la semaine prochaine.
1: À la semaine prochaine.
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0: Les Shadows avec Apache, un instrumental extrêmement connu, hein, c'est vrai, depuis quelques décennies. Merci beaucoup Laurent, rendez-vous la semaine prochaine. On va prendre des nouvelles des routes avec Caroline. Et juste après, retrouver le journal du rock.
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0: On va sur le 42, Caroline.
4: Oui Pierre, tout à fait, pour vous parler de ralentissement à hauteur de Sambreville en direction de Mons, on perd toujours une quinzaine de minutes, entre 10 et 15 minutes perdues également, toujours sur le 40, à hauteur de Votem, tant vers l'Allemagne que vers Bruxelles.
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0: Bonjour Marie.
6: Bonjour Pierre. Cinq jours après la mort de son batteur Frank Bird, ZZ Top est remonté sur scène samedi soir à Austin au Texas. Devant un public venu rendre hommage, le chanteur Billy Gibbons a choisi de transformer le deuil en célébration. On est tous là pour une célébration, a-t-il dit, alors on va passer un bon moment. C'est le batteur Michael Monahan qui remplaçait déjà Frank Bird depuis quelques mois en raison de ses problèmes de santé qui a assuré la soirée. La tournée nord-américaine du groupe se poursuit. Chris Laid arrête la scène. L'ex-batteur des CDC, connu pour avoir joué sur l'album de Razor's Edge, annonce sa retraite à 79 ans. En cause, un AVC subi il y a 7 ans, dont les séquelles n'ont cessé de s'aggraver. Le cœur lourd, je dois dire au revoir, a confié le musicien gallois qui jouait professionnellement depuis l'âge de 16 ans. Une carrière donc de plus de 6 décennies, aux côtés aussi de Tom Jones, Asia ou encore Aria Heap, et qui s'achève sur une note un peu mélancolique. Une soirée incroyable a eu lieu au Hollywood Bowl de Los Angeles. Samedi, les Foo Fighters ont partagé la scène avec le Philharmonique de Los Angeles dirigé par Gustavo Dudamel. Une première pour le groupe de Dave Grohl. Orchestre, chœur gospel, arrangement cinématographique et un hommage émouvant à Taylor Hawkins sur Aurora. Le tout s'est conclu avec Everlong sous un feu d'artifice. Dave Grohl, visiblement conquis, a déclaré « J'aimerais que nous puissions faire ça chaque soir pour le reste de nos vies ».
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0: Nazareth avec Love Hurts sur Classique 21. Et dans 20 minutes à peu près, on va retrouver le moment M avec Jean-Louis Lay.
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Pierre Absat avec l'album Lâcher les fauves, passagers de la nuit. Auparavant, U2. Alors, si vous avez l'album Zouropa qui est sorti en 93, ben, vous connaissez le morceau. Pour les autres, c'était peut-être une découverte ou une redécouverte. Le morceau, c'était...

0: Smash It Like Belushi, il s'agit de Green Day avec l'album Saviors. Et dans quelques instants, je vous lisais, on va retrouver le moment M.
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0: Mister Big, un peu de douceur hein, ce soir avec To Be With You.
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0: Et il est 19h. Objet encombrant national 97, Caroline.
2: Oui, Pierre, c'est à hauteur de Celle en direction de Ciney. C'est une grosse pièce métallique qui se trouve en bande de gauche. Attention, la situation est dangereuse. Vous perdez toujours, sinon, une dizaine de minutes sur le 42 Namur-Mons à hauteur de Sambreville en direction de Mons et 10 à 15 minutes également sur le 40 à hauteur de Vautem dans les deux sens.
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Aujourd'hui, je vous raconte le moment qui est à l'origine de la chanson « What's Going On » de Marvin Gaye. Automne 1969, Détroit. Le salon est plongé dans une lumière jaune et fatiguée. Sur la table basse, un cendrier déborde déjà. La télévision reste allumée sans que personne ne la regarde vraiment. Depuis des mois, l'Amérique semble ne plus respirer normalement. Les images de guerre succèdent aux images d'émeutes. Des cercueils reviennent du Vietnam, pendant que les rues américaines se remplissent de colère, de fumée et de sirènes. Assis dans le canapé, Marvin Gaye garde les yeux fixés sur le sol. Les chansons qu'on lui demande de faire ne lui ressemblent plus vraiment. La Motown veut des tubes élégants, des refrains capables de faire danser l'Amérique. Marvin, lui, commence à avoir l'impression que le monde autour de lui brûle pendant qu'on lui demande encore de sourire. La porte s'ouvre. Son frère, Frankie, entre lentement dans la pièce. Marvin relève la tête. Il remarque immédiatement quelque chose dans son regard. Une fatigue différente, plus lourde, plus profonde. Frankie est revenu du Vietnam depuis quelque temps déjà. Mais la guerre semble l'avoir suivi jusque dans sa manière de marcher. Comme beaucoup d'anciens soldats, il parle peu. Certaines images restent coincées à l'intérieur. Frankie retire sa veste sans un mot. Dans la télévision, un présentateur évoque encore des affrontements quelque part dans le pays. Manifestations, violences, arrestations, encore. Puis le silence retombe. Marvin finit par demander « Alors, comment ça va ?» Frankie hésite. Puis, il souffle un rire nerveux. « Tu me demandes comment ça va ?» Frankie reste silencieux un instant. La question lui paraît tellement irréelle. Il s'assied, passe une main sur son visage, semble se détendre un peu et commence à parler. Quelques jours plus tôt, il était à Berkeley, en Californie. Là-bas, la tension est devenue permanente. Depuis des mois, les manifestations étudiantes se multiplient. Contestation de la guerre du Vietnam, lutte pour les droits civiques, colère contre les violences policières. Toute une génération descend dans les rues avec l'impression que le pays leur échappe. Frankie raconte les foules, les cris, les rues remplies de fumée, les policiers alignés en rang serré, les matraques, les courses paniquées, les hélicoptères au-dessus des manifestants et surtout, cette impression étrange, presque irréelle, qui ne le quitte plus depuis, cette sensation d'avoir quitté une guerre pour en retrouver une autre chez lui. Marvin écoute sans l'interrompre. Après un long silence, Frankie reprend son récit. Il décrit les étudiants frappés par la police, les jeunes jetés au sol, les regards remplis de peur et de rage. Il raconte aussi les visages des soldats de la guerre nationale, des garçons parfois à peine plus âgés que les manifestants, des Américains face à d'autres Américains. Le pays semble se fissurer sous leurs yeux. À plusieurs reprises, il s'arrête au milieu d'une phrase, comme si certains souvenirs remontaient trop vite, comme si Berkeley réveillait parfois le Vietnam. Dans le salon, la fumée de cigarette monte lentement vers le plafond. Marvin reste silencieux, mais quelque chose commence à bouger en lui. Depuis des années, il observe l'Amérique devenir de plus en plus difficile à comprendre. Les assassinats de Martin Luther King et de Robert Kennedy ont laissé des cicatrices ouvertes. Les quartiers noirs explosent régulièrement sous la colère. Les cercueils du Vietnam reviennent sans fin. Même la musique semble parfois incapable de suivre le rythme du chaos. Frankie continue. Il raconte les regards perdus des jeunes manifestants. Les mères inquiètes. Les familles qui ne comprennent plus ce qui arrive au pays. Il parle aussi de la brutalité, de cette violence devenue presque normale dans les journaux télévisés. Comme si l'Amérique s'habituait à voir ses propres enfants se battre entre eux. Marvin ferme les yeux quelques secondes. Dans sa tête, des images commencent à se mélanger. Des soldats au Vietnam, des étudiants qui courent sous les gaz lacrymogènes, des policiers qui frappent, des mères qui pleurent. Des frères qui reviennent de la guerre sans réussir à rentrer complètement chez eux. Une question simple commence à tourner lentement dans son esprit. Une question presque fatiguée. Que se passe-t-il ?
À cet instant, Marvin ne le sait pas encore, mais cette question fait écho à une idée déjà née ailleurs. À Berkeley, quelques mois plus tôt, Obi Benson avait commencé à écrire une chanson inspirée par les violences qu'il y avait vues. Il l'avait proposée à son groupe, le Four Tops, mais celui-ci avait refusé d'entrer sur ce terrain trop politique. Frankie finit par se lever pour aller chercher un verre d'eau. Marvin reste seul quelques secondes dans le salon silencieux. Au loin, la télévision continue de diffuser ses images de tension et de division. Mais Marvin ne les regarde plus vraiment. Son attention est ailleurs désormais. Quelque chose vient de s'ouvrir. Depuis longtemps, il sentait qu'il voulait chanter autrement, plus honnêtement, plus profondément. Mais il ne savait pas encore comment approcher cette vérité sans tomber dans le discours ou la colère facile. Le récit de Frankie lui montre une autre voie. Parler non pas comme un militant, mais comme un homme qui regarde le monde autour de lui avec tristesse et incompréhension. Comme quelqu'un qui cherche encore un peu d'humanité au milieu du bruit. Frankie revient dans le salon et s'arrête près de la fenêtre. Dehors, la nuit est calme, presque trop calme pour l'époque. Marvin l'observe quelques secondes sans parler, puis il baisse les yeux vers le piano installé un peu plus loin dans la pièce. Quelques notes lui traversent déjà l'esprit. Rien de précis encore, seulement une sensation, une atmosphère, une manière différente de raconter le monde. Pas avec des cris, avec une question. Une question assez simple pour être comprise par tout le monde. Assez humaine pour traverser les frontières, les couleurs de peau et les générations. Que se passe-t-il? What's going on? Le récit que Frankie Gay fait à son frère Marvin des violences policières observées lors des affrontements de People's Park à Berkeley en 1969 est le moment à l'origine de la chanson What's Going On qui paraît en 1971 sur What's Going On, le 11e album studio de Marvin Gay. Marvin Gaye ne cherche pas à écrire un slogan politique. Il veut traduire le malaise d'un pays qui semble avoir perdu ses repères et la difficulté de rester humain dans une société divisée. Guerre du Vietnam, violence policière, tension raciale, toute une génération commence à douter du rêve américain. Mais contrairement à beaucoup de chansons engagées de l'époque, What's Going On ne crie pas sa colère. Le morceau avance avec douceur, presque avec tristesse. Marvin Gaye pose une question simple, humaine, universel. Qu'est-il en train d'arriver au monde autour de nous ?

Maman, maman, il y a trop de gens qui pleurent. Frère, frère, frère, il y a beaucoup trop de gens qui meurent. Le mot « brother » n'est pas anodin. La chanson est marquée par les récits de son frère Frankie. Mais ce frère devient aussi symbolique. Il représente toute une génération sacrifiée par la guerre et les violences sociales.

Père, père, on n'a pas besoin d'aggraver les choses. Tu vois, la guerre n'est pas la réponse, car seul l'amour peut vaincre la haine. Tu sais qu'on doit trouver un moyen d'apporter un peu d'amour ici aujourd'hui. Aucune agressivité dans ses propos, une porte ouverte à la réconciliation et à la paix. Et au cœur du morceau, cette phrase qui revient comme un mantra. Oh, qu'est-ce qui se passe? Qu'est-ce qui se passe? Ouais, qu'est-ce qui se passe? Le morceau mélange soul, jazz et influence orchestrale dans une atmosphère étonnamment fluide et apaisée. Dès l'introduction, les conversations en arrière-plan donnent l'impression d'entrer au milieu d'une scène déjà vivante. Ça crée immédiatement une proximité avec l'auditeur. Puis arrivent les saxophones, les cordes et surtout cette ligne de basse souple et chaleureuse jouée par James Jamerson, considérée aujourd'hui comme l'une des plus célèbres lignes de basse de l'histoire de la soul. Elle donne au morceau un mouvement permanent, presque organique. Marvin Gaye superpose plusieurs prises vocales, parfois très douces, parfois plus habitées. Cette technique de double voix, devenue emblématique du morceau, donne l'impression qu'il dialogue avec lui-même ou avec le monde entier. La musique est élégante et chaleureuse et contraste avec la dureté du propos. La chanson semble vouloir apaiser un monde en crise plutôt que l'enflammer davantage. Au départ, la Motown refuse le morceau. Le patron du label, Berry Gordy, juge la chanson trop politique, trop sombre, pas assez commerciale pour le public habituel de la maison de disques. Pourtant, d'autres artistes de la Motown, comme The Temptations, ont déjà abordé des thèmes sociaux. Marvin Gaye ne recule pas. Pour la première fois de sa carrière, il impose véritablement sa vision artistique. Il menace même de ne plus enregistrer si la chanson n'est pas publiée. Et finalement, le label accepte de sortir le single en janvier 1971. Succès immédiat. Le morceau devient l'un des plus grands succès de sa carrière et transforme complètement son image. Jusque-là considéré principalement comme une star de la soul romantique, il apparaît désormais comme un artiste capable de parler de sujets sociaux avec profondeur et sensibilité. Quelques mois plus tard, l'album What's Going On sort à son tour et devient rapidement l'un des disques les plus importants de l'histoire de la musique américaine. What's Going On est régulièrement cité parmi les plus grandes chansons jamais enregistrées. En 2021, le magazine Rolling Stone la place même à la 6e position de sa liste des 500 Greatest Songs of All Time. Mais au-delà des classements, son influence se mesure surtout à sa capacité à rester actuelle. Chaque nouvelle période de tension sociale ou de violence raciale ramène naturellement la chanson dans le débat public. Son message traverse le temps parce qu'il repose moins sur un contexte précis que sur une émotion universelle. L'incompréhension face à un monde qui perd son humanité. Et plus de 50 ans après sa sortie, cette simple question continue de résonner avec la même force. What's going on?

0: Quel artiste, hein. Inoubliable. Marvin Gaye, What's Going On. Merci beaucoup à Jean-Louis et puis bah, rendez-vous demain mardi.
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musicien incroyable et même hors pair, et puis une voix voilà, d'une chaleur torride, j'ai envie de dire. C'est Chris Rea, hein, qui nous manque déjà avec All Summer Long.

0: Icon de Bunnymen avec Brussels is Haunted. Et dans quelques petits instants, vous allez retrouver Best of Classics. Et puis, je rappelle que vous avez la consultation du soir à partir de 21h avec Dr Boogie. Portez-vous bien. Bonne rentrée encore une fois. Et puis, on va se retrouver avec toujours autant de plaisir demain pour un autre numéro d'On the Road Again à partir de 15h30.
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0: Et il est 19h30.
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0: Un accident sur le 40, Caroline.
19: Oui, Pierre, c'est à hauteur de Herstal en direction d'Aix-la-Chapelle. Il y a une bande de circulation qui est obstruée. L'accident s'est produit dans la zone en chantier. Et donc, la voie de circulation à contresens est pour l'instant fermée, ce qui vous fait perdre 30 minutes en ce moment, donc sur cette E40 entre Loncin et Votem en direction de l'Allemagne.
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4: Il est tout juste 20h. Et attention, si vous circulez pour le moment sur le 40, on perd toujours une trentaine de minutes dans la zone en chantier à hauteur de Votem en direction de l'Allemagne. Et puis notez qu'il y a également un morceau de bois signalé sur le 411. C'est à Sorine en direction du Luxembourg. La bûche se trouve entre la première et la deuxième bande de circulation. Soyez donc prudents.
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6: David Riffon, bonsoir à tous. La circulation va pouvoir reprendre dès demain 10h sur les nationales 676, 672 et 68 situées sur le plateau des Hauts-de-Fagne. C'est ce qu'indique le gouverneur de la province de Liège ce soir. Attention, ouverture des routes, oui, mais ça ne signifie pas que l'accès aux Fagnes est rétabli, notamment pour les promeneurs. Celui-ci reste interdit et l'arrêt et le stationnement resteront également interdits sur ces axes aux abords du sinistre et la vitesse sera limitée à 50 km/h. Cette réouverture de certaines routes permettra surtout aux commerces et établissements dont l'activité était très perturbée par les restrictions de circulation et bien de reprendre normalement leurs activités. 4 personnes, j'ajoute, ont été légèrement blessées ce lundi dans un accident impliquant un véhicule de la zone de secours Vesdre, Ogne et Plateau et un autre de la protection civile qui intervenait dans le cadre de l'incendie. La collision s'est produite en début d'après-midi pour une raison qui reste à déterminer. La nuit dernière, des reprises de feu ont également été constatées. Elles ont toutefois été rapidement maîtrisées. Le parquet de Namur doit en dire plus dans une heure environ suite à la découverte d'un corps d'enfant sans vie cet après-midi à Onhaye dans le Namurois. Le parquet a confirmé qu'une opération de police a été menée cet après-midi mais sans donner beaucoup plus de commentaires pour l'instant. Cette découverte pourrait être liée à la disparition de Timéo, 5 ans, et de son père Brian, 29 ans, fin juin dernier. La famille s'est rendue sur place. Au Royaume-Uni, 12 personnes ont été arrêtées dans l'enquête sur la collision entre un véhicule roulant à contresens et une voiture de police. L'accident a fait 7 morts ce week-end, 2 policiers et 5 jeunes âgés de 17 à 23 ans dans le nord-est de l'Angleterre. Cet accident s'est déroulé dans un contexte d'inquiétude grandissante sur l'influence des réseaux sociaux par la publication de vidéos montrant des jeunes à bord de véhicules roulant à contresens ou de manière dangereuse. Toutefois, pour l'instant, selon la police, rien n'indique que les comportements constatés vendredi soir et samedi matin ait été filmé pour un challenge sur le réseau social TikTok. Les 12 personnes arrêtées, 9 hommes et 3 femmes, sont soupçonnées de plusieurs infractions, notamment possession d'armes à feu et participation aux activités d'un groupe criminel organisé. Les Red Panthers disputeront les demi-finales de la Coupe du Monde de hockey. C'est désormais officiel car dans le groupe de la Belgique, l'Allemagne a battu l'Espagne en fin d'après-midi 4-1. Les Belges sont donc assurés de terminer à l'une des 2 places de leur groupe, mais une victoire ce soir contre l'Argentine leur permettrait de disputer la demi-finale à domicile car elle terminerait alors première de leur groupe. Belgique-Argentine, la rencontre débute d'ailleurs dans une demi-heure. Merci pour votre attention, passez une belle soirée.
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5: 21h. David Riffon, bonsoir à tous. Sophie Adenau va retourner une deuxième fois dans l'espace ce mardi. Une semaine après sa première sortie historique, la Française va sortir une deuxième fois de la Station Spatiale Internationale pour terminer sa mission. La sortie extravéhiculaire, comme on l'appelle dans le jargon de l'astronomie, est destinée à remplacer une antenne de communication. Elle doit débuter donc demain à 14h35, heure belge, et durer environ 6h30. Elle fera sa sortie en compagnie de l'astronaute américain Anil Menon, comme la semaine dernière. L'astronaute est devenue le 18 août dernier la première française et la deuxième européenne à effectuer donc une sortie extravéhiculaire dans l'espace. Dans le sud de la France, une tornade a touché l'Aude en fin d'après-midi, plus précisément la commune de Pomas, entre Carcassonne et Limoux. Des vidéos publiées sur les réseaux sociaux montrent la tornade se déplacer en tourbillonnant vers le ciel orageux dans plusieurs communes. 100 km plus au sud, dans les Pyrénées, la troisième étape du Tour d'Espagne qui devait arriver à Font-Romeu a été annulée. Les coureurs n'ont pas pu aller au bout en raison d'un violent orage et d'une terrible averse de grêle. Au total, une vingtaine de départements français avaient été placés aujourd'hui en vigilance orange pour risque d'orage. Va-t-on en savoir plus ce soir sur l'identité du corps d'enfant retrouvé près d'un terrain de football à Honhé, dans la province de Namur cet après-midi? Le parquet doit communiquer. Cet après-midi, donc, une importante opération de police s'est déroulée dans les environs. On suspecte que ce corps soit celui du jeune Timéo, 5 ans, disparu avec son papa fin juin. Objectif, première place et demi-finale à domicile. Les Red Panthers affrontent l'Argentine. En ce moment, c'est le dernier match de groupe de la Coupe du Monde. Elles sont d'ores et déjà qualifiées pour le dernier carré du Mondial de hockey en raison de la victoire de l'Allemagne sur l'Espagne un peu plus tôt. Alors, gagner contre les Argentines leur permettrait de jouer leur demi-finale en Belgique car elles termineraient alors première de leur groupe. Dans le cas contraire, eh bien, elles iront jouer aux Pays-Bas. Pour l'instant, c'est toujours 0-0. Ce bilan très positif pour la Foire du Midi à Bruxelles. Elle a attiré un peu plus d'1,4 million de visiteurs, une progression de près d'un tiers. Il s'agit même de la fréquentation la plus élevée enregistrée depuis le début des comptages. La foire, installée du 18 juillet au 23 août, a connu ses principaux pics de fréquentation en fin d'après-midi. Hormis des jours de canicule, la météo a été plutôt une alliée, soulignent les organisateurs, qui ajoutent qu'aucun incident majeur n'a été signalé durant les 5 semaines de festivités. Merci pour votre attention. Passez une très belle soirée.
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Bonsoir mesdames et messieurs, ravi de vous retrouver. Nous sommes lundi soir sur Classique 21, et toute une soirée pleine de boogie music, Dr Boogie de 21h à minuit. Et puis ici un régal pour les amateurs d'harmonica, puisqu'Alan Wilson de Kent Heat a superposé 5 harmonicas sur ce morceau Five Owls qui se trouve sur l'album Living Blues sorti en 1968. C'est Alain Mab qui est avec moi ce soir. Tu peux lâcher les sauvages.

Don and Dewey pour commencer l'émission ce soir avec ce morceau Baby Got a Party, Don and Dewey. Le groupe suivant, attachez-vous. Il s'appelait The Trash Man, originaire de Minneapolis. Alors malgré l'absence de plage dans leur état d'origine, ils s'imposent comme l'un des meilleurs groupes de surf du Midwest américain. Leur plus grand succès, Surfing Bird, va se classer à la 4e place du top 100 en 1963, caractérisé par le chant halluciné du chanteur Steve Warrer. Eh bien, ce disque, ce titre est aujourd'hui considéré comme une influence majeure du garage rock. The Trash Man, Baby Surfing Bird. Oh, well, everybody.

Screaming Joe Neal and Rock'n'Roll Deacon, et avant lui The Trashman, à la quatrième place du top 100 aux États-Unis avec cette folie de Surfing Bird. Le suivant, c'est Willie Joe, un certain Willie Joe Duncan, qui avait fabriqué sa guitare lui-même, une guitare avec un micro électrique et une seule corde. Et à ma connaissance, Willie Joe ne se retrouve que sur 4 morceaux et seulement un seul enregistré sous son nom. C'est celui-ci, c'est instrumental de Unitar Rock avec Willie Joe and his Unitar.

Il y en a eu d'autres qui ont employé une guitare à une corde, c'est sûr, mais celui-ci avait un son tellement particulier, et je vous l'ai dit, il n'y a que 4 morceaux en tout et pour tout, et je vous les ai amenés tous les 4, et le 4e est le plus connu, et vous l'avez peut-être déjà entendu, toujours avec cette guitare, cette Unitar de Willie Joe, qui a été conçue et fabriquée par le musicien lui-même, et elle s'inspirait des traditions du blues du Delta, où les instruments de fortune étaient courants. Je pense que vous le savez si vous aimez le blues. Ici, c'est le saxophoniste Ernie Fields avec Willie Joe. Voici Tin Flip.

Et cette Unitar était dotée d'un micro électrique. Elle produisait un son brut, saturé, très proche du rhythm and blues et du rock'n'roll primitif. Il y a un chef d'orchestre, René Hall, qui a aussi fait appel à Willie Joe pour enregistrer cet instrumental Twitchy. Le voici.

Ronnie Hall and Willie Joe and Twitchy sous le label Specialty. Et le quatrième et dernier, c'est le plus connu, c'est Bob Landers, qu'on appelait aussi Froggy Landers, qui veut dire grenouille à cause de sa voix singulière et très éraillée. Alors ce titre-ci, Cherokee Dance, est sorti en 56 chez Specialty également. C'est un classique brut du rock'n'roll primitif. Landers y chante, accompagné évidemment par Willie Joe Duncan sur sa fameuse Unitar. Frank Zappa a enregistré ce morceau et Kent Heath a aussi enregistré ce morceau, très réussi d'ailleurs. Voici l'original, Bob Landers and Willie Joe and the Cherokee Dance.

Roy Montrell avec ce mellow saxophone. Après Roy Montrell, je vous propose ni plus ni moins que James Brown, celui qui a fait Sex Machine au début de sa carrière. Le voici avec Coney on Chon.

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1: Larry Williams, Bad Boy, encore chez Specialty, qui a connu beaucoup de succès, hein, Larry Williams. Et avant lui, c'était James Brown and Coney on Chun. Voici The Cadets, un groupe de doo-wop et de rhythm and blues formé à Los Angeles à la fin des années 40. Et chose unique dans l'histoire, c'est que ce groupe a connu le succès sous deux noms différents. D'abord The Cadets, et puis en plus The Jax. Et puis après The Jax, tous les deux sous le label Modern. Et The Cadets ont connu un énorme succès avec le morceau Stranded in the Jungle, mais c'est un autre titre que je vous propose, I Want You.

The Del Larks avec Remember the Night. Voici à présent D.C. Washington, un disque très rare sorti en 62 qui s'intitule The Mohawk. Et The Mohawk est une danse qu'il a inventée. Je vous rappelle qu'on est en 62, il y a une danse par mois qui sort à peu près. Il y en a deux ou trois qui ont marché, donc Twist évidemment. Mais chacun y allait de sa danse et le texte, eh bien, c'est rien d'autre que d'expliquer les pas à faire pour faire cette danse. Il y en a eu des dizaines et des dizaines. Ce single-ci était sorti chez Felt Stett. Voici donc ce D.C. Washington avec ce morceau de Mohawk. You know what? J'adore.

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2: The Ape Man, c'était Jimmy Yancey, et avant lui D.C. Washington and the Mohawk. Voici le saxophoniste Boots Randolph, né en 1927, décédé en 2007. Il est connu pour son morceau Yakety Sax en 63. Et ce morceau instrumental est devenu indissociable des courses-poursuites comiques du célèbre show britannique The Benny Hill Show. Et Boots Randolph a été le premier enregistré avec Elvis Presley, notamment le morceau Return to Sender. Le voici, Boots Randolph, You Can't Sit Down.

C'est un jukebox en feu hein, ce soir dans cette première heure. Ici c'était The Rainbows avec Tubon. Et juste avant The Rainbows, Lee Castle avec The Big Bad Train et ses cuivres incroyables. Et avant Lee Castle, Boots Randolph and You Can't Sit Down. 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

The Valiants avec Good Girl et Miss Molly. Et avant The Valiants, The Ewing Sisters et leur version de My Babe. Il me reste un peu de place dans le jukebox. Alors on y va, on continue. Voici Fred Koenig avec sa version Road Runner. 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

0: Fred Koenig avec sa version The Road Runner. Il me reste de la place pour un demi 45 tours. Eh bien, ce sera Sonny Forrest avant de passer à la suite du programme, évidemment, l'émission Dr Boogie sur Classique 21 tous les lundis soirs.
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2: Il est 22h et on poursuit l'émission, on fait un petit tour aux Pays-Bas. Nous sommes ensemble jusqu'à minuit, vous êtes les bienvenus. Of course.
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Un petit tour aux Pays-Bas, l'âge d'or du blues aux Pays-Bas fin 60, tout début 70. Ici, c'était Q65, un groupe qui était sur les routes et en studio en 66 déjà, avant les autres. Le plus connu reste Cuby and the Blizzards, bien sûr. Il y avait Living Blues, il y avait aussi Oscar Benton Blues Band. Et là, franchement, ce sont mes chouchous depuis toujours. Et ces types jouaient vraiment bien, tous. Et on parle peu d'Oscar Benton Blues Band. Écoutez-moi ceci, I may be wrong, Oscar Benton Blues Band, lui est chanteur et guitariste.

Non, ça joue, hein. Oscar Benton Blues Band avec ce pianiste Barrelhouse Bailey. Et puis ce morceau qu'on vient d'entendre à Maybe Wrong d'Alvin Lee de 10 Years After. Les trois albums d'Oscar Benton chez Decca sont vraiment superbes, mais très difficiles à trouver. Un autre grand groupe aux Pays-Bas, c'était Living Blues, emmené par le guitariste Teddy Auberg. Il y avait aussi l'harmoniciste John Lagrand, le chanteur Nico Christiansen et une section rythmique, évidemment, Black Panther. Voici Living Blues. Wow.

Living Blues, Living Blues and Black Panther, qui se trouve sur le premier album de ce bon groupe Living Blues. On traverse la Manche, on se retrouve à Londres dans la marmite bouillonnante du blues. Entre 67 et 70, il y avait notamment Chicken Jack avec Christine Perfect au chant et au piano qui deviendra McVie. Alors on les écoute, c'est juste magnifique. Chicken Jack, Get Like You Used to Be.

Pour moi, c'est une merveille, Chicken Shack, Get Like It Used To Be. On est en 67, début 68, ils n'ont pas 20 ans. Quelle prise de son aussi chez Blue Horizon grâce à Mike Vernon. Il y avait un autre groupe dans cette clique de groupe blues, c'était Savoy Brown, évidemment, dont j'ai parlé il n'y a pas longtemps, avec Kim Simmons, le leader du groupe. Et un beau jour, les trois musiciens de Savoy Brown l'ont quitté pour former Fogat. Et Fogat a commencé en Angleterre et puis a connu un succès exceptionnel aux États-Unis, alignant les disques d'or les uns après les autres, ce groupe Fogat. Les voici avec Highway Is Killing Me.

Forget, avec ce morceau Highway is Killing Me. Allez, l'Angleterre toujours avec 10 Years After. 10 Years After, enregistré au Klux Klick, qui était le premier club à Londres qui accueillait des musiciens avec des concerts, de nombreux concerts. Graham Bond Organization. John Mayall a enregistré son premier album Live at the Klux Klick. Eh bien, on va s'y retrouver avec 10 Years After et extrait de cet album Undead, qui est le deuxième album de 10 Years After et qui fera d'abord, qui fera l'objet d'une séquence, un micro-sillon prochainement sur Classic 21 pour cet album Undead de 10 Years After. Alors, on est à la fin du concert et Alvin Lee n'a plus rien au répertoire. Alors, comme le public en veut, il se dit, ben, on va faire ceci et puis on rentre à la maison et ça s'appelle I'm Going Home. Tout le monde connaît la version absolument magnifique de Woodstock. On l'a tellement entendu. Mais ici, nous sommes un an et demi avant Woodstock. 10 Years After est cette version d'I'm Going Home. Et vous allez remarquer, Chick Churchill, l'organiste qu'on n'entend pas beaucoup sur les disques de 10 Years After, est bien équilibré ici. Et ça donne toute cette pêche à cette version de Going Home. Klux Klick, 1967, 10 Years After.

Status Quo avec Big Fat Mama, extrait de l'album Pile Driver, et avant Status Quo, 10 Years After and Going Home, enregistré au Klux Klick, extrait de l'album Undead. Black Cat Bones pour suivre. Ça, c'est un groupe anglais également qui s'est formé en 1966 et qui était le tremplin pour Paul Kossoff et Simon Kirk afin de former le grand groupe Free. Mais après leur départ, Black Cat Bones a continué grâce au guitariste Rod Price qui lui faisait partie de Fogat que j'ai passé il y a un quart d'heure. On les écoute, hein, Black Cat Bones avec Coming Back.

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1: Black Cat Bones and Coming Back. Et moi, j'ai été rechercher Stack Waddy. Qu'est-ce que j'ai été rechercher, là? Stack Waddy, un seul album, à ma connaissance, blues rock britannique, originaire de Timperley, près de Manchester. Et Stack Waddy était connu pour un style brut, agressif musicalement, un groupe qui s'est formé à la fin des années 60 et des prestations scéniques particulièrement sauvages. Ce Stack Waddy avait été repéré par le DJ John Peel au festival de blues de Buxton en 1969. Stack Waddy avec Kentucky.

Stackwaddy in Kentucky. On quitte le monde du blues rock bien lourd pour passer à un groupe qui s'appelait Black Sheep. Et Black Sheep, dans ce groupe-là, il y avait le chanteur Lou Gramm et ils assuraient la première partie d'une tournée de Kiss et un grave accident de camion sur une autoroute verglacée a détruit l'intégralité de leur matériel le soir du réveillon Noël 1975. Plus d'équipement, pas d'argent, ils perdent leur contrat et se séparent au début de l'année 76. Mais à ce moment-là, Lou Gramm va être contacté par Mick Jones pour devenir le chanteur du groupe Foreigner et connaître un succès planétaire. C'est Black Sheep ici que je vous propose avec le jeune Lou Gramm et on retrouve vraiment l'influence du groupe Free pour tous les amateurs qui ont connu ce grand groupe.

Bad Company avec Monsieur Paul Rogers, Bad Company and Whiskey Bottle. Et avant Company, c'était Black Sheep and A Little or A Lot. Et Mike Bloomfield, guitariste monumental, Don't Think About It Baby, sur Classique Moderne.

Mike Bloomfield. Je ferai peut-être bien une spéciale sur Bloomfield un jour. Mais il y a tellement. Don't think about it, baby. Mais j'y penserai justement. Alors, ce qui suit, ben, il faut savoir que j'ai passé la moitié de la semaine plongé dans la biographie de Janis Joplin. Il y a beaucoup de bouquins sur Janis Joplin, mais d'après ce que j'ai vu, le seul, celui qu'on conseille absolument, c'est celui qui s'intitule tout simplement Janis. Et dans ce bouquin, j'ai appris que Mike Bloomfield, justement, avait enregistré avec Janis Joplin. Alors j'ai sorti l'album avec le Cosmic Blues Band, mais Bloomfield n'est pas mentionné sur le disque et c'est pour ça que je ne l'avais pas remarqué avec le temps. Mais oui, c'est bien Bloomfield et comment, voici Janis Joplin avec A Good Man.

Abbey Sky and Walking Away Blues. Installez-vous confortablement à bord de Black Betty. Le chef de gare est au bout du quai. On va bientôt s'en aller. À tout de suite.

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Alors si vous vous intéressez au blues et que vous voulez découvrir cette musique et que vous voulez attaquer celui de Chicago, je vous conseille vraiment ces trois volumes, Chicago The Blues Today, mis en boîte par Sam Charters dont je vais reparler tout à l'heure. Ça c'est vraiment et considéré par tous et partout comme quelque chose de parfait. Tous des enregistrements effectués en 1965, trois volumes qui sont sortis en 66 et qui ont été réédités en CD. Chicago The Blues Today. C'était Junior Wells avec Help Me et on le retrouve avec Messin' With A Kid.

Ces trois volumes sont parus chez Vanguard. On peut aussi les trouver sous forme de coffret Chicago The Blues Today. Et sur chacun des volumes, il y a trois artistes proposés qui proposent, eux, tous cinq morceaux. Magnifique boulot. Ici Junior Wells à deux reprises du volume 1. Et toujours sur le volume 1, voici J.B. Hutto.

Je vous rappelle que ces trois volumes sont sortis en 66 et importés en Angleterre. Et cette série était dans toutes les discothèques des musiciens qui s'intéressaient au blues. Et il y a d'ailleurs une photo de Jimi Hendrix avec ses volumes sous le bras. C'est Sam Charters qui a concocté ces compilations. Sam Charters, qui est mort en 2015, il avait 85 ans, il est mort dans la banlieue de Stockholm, son pays d'adoption depuis le début des années 70. Né à Pittsburgh, en Pennsylvanie, en 1929, il a découvert le blues avec Bessie Smith en 37, mais dans sa famille, on écoutait aussi du jazz et du classique. Une famille qui s'installe en 44 à Sacramento. Et en 50, il vit un moment à la Nouvelle-Orléans. Puis, après avoir servi durant la guerre de Corée, pendant 3 ans, de 51 à 53, il va étudier plus sérieusement le jazz. Ce producteur, Sam Charters, toujours extrait de ce premier volume, revoici J.B. Hutto avec That's the Truth. 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

dit que j'ai failli amener mes vinyles, mais j'ai amené les CD par facilité. Sorry hein, pour ce petit accro. Alors, notre Sam Charters entretient surtout une grande passion pour l'histoire du blues et de la musique noire en général. Il mène des recherches qui portent d'abord sur Robert Johnson et puis Blind Willie Johnson. Et là, il prend conscience de la richesse de cette culture musicale. Et avec son épouse, il entreprend également des enregistrements de terrain pour le label Folkways, un petit peu comme Chris Strachwitz l'avait fait pour le label Arouli. Et on est reparti ici avec Otis Spann, toujours extrait de ce volume 1.

Si je m'attarde sur le producteur Sam Charters, c'est parce que ce gars a produit des trucs absolument fantastiques, mais c'est surtout lui qui a permis de découvrir le blues électrique, comme il l'a fait d'ailleurs avec le blues acoustique. Mais c'est pour ça que je m'attarde sur ce producteur et sa vie. Merci à lui d'avoir sorti ces trois volumes absolument essentiels. 59 est une année charnière dans sa carrière, parce qu'on le voit redécouvrir Lightning Hopkins à l'aube du blues revival. C'est à ce moment-là que Sam Charters sort sa première compilation, tout simplement intitulée The Country Blues. Et c'est aujourd'hui reconnu comme un classique absolu de la littérature sur le blues, d'ailleurs introduit au Blues Hall of Fame en 1991. Et ça a permis au grand public de faire la connaissance de tous ces grands noms, Leroy Carr, Lonnie Johnson, Big Bill Brunsey, Robert Johnson, cette magnifique compilation Country Blues. On retrouve Otis Spann avec Spann Stomp.

Et on passe au volume 2, Chicago the Blues Today. On va commencer avec Jimmy Cotton Blues Quartet, qui s'appelait Jimmy Cotton à l'époque. C'est le seul disque où on le voit sous ce nom-là, puisqu'on le connaît tous sous le nom de James Cotton. Un blues quartet avec ce Cotton Crop Blues, qui est devenu un classique pour beaucoup, beaucoup de bluesmen par après. Jimmy Cotton.

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1: C'est important aussi, il ne faut pas oublier que les 42 morceaux qui se trouvent sur ces trois compilations et ces 9 artistes ont été enregistrés uniquement pour Sam Charters, pour cette série et cette trilogie. Et dégoûté par la politique de son pays, Charters condamne l'engagement de la guerre au Vietnam. Et puis, il s'exile en Suède. Il quitte les États-Unis et en Suède, il obtient la nationalité en 2002. Mais ça ne l'a pas empêché de continuer son œuvre, une œuvre vraiment de première importance et qui se traduit par des travaux de producteurs essentiellement, entre autres pour le groupe rock Country Joe and the Fish. Et pourquoi il a choisi Country Joe and the Fish? Eh bien simplement parce qu'ils étaient aussi opposés au Vietnam. Et puis on va mesurer la perte de Sam Charters au moment de son décès, puisque tout le travail qu'il a effectué est ressorti et on se rend compte que c'était un type absolument essentiel pour la musique américaine en général. On retrouve Jimmy Cotton Blues Quartet et sa version de Rock 88.

James Cotton et son blues quartet avec ce Rocket 88. Si vous nous rejoignez, vous êtes les bienvenus, comme toujours d'ailleurs toute la semaine. Mais aujourd'hui, lundi soir, c'est à bord du train Black Betty qu'on est sur les rails du blues et on redécouvre ces trois compilations Vanguard. On reste sur ce volume 2 avec Homesick James and So Mean to Me.

Homesick James, une maîtrise absolue de la guitare slide, ça c'est sûr. Né en avril de 1910 à Somerville, ça se trouve dans le Tennessee, et il est décédé à Springfield dans le Missouri en 2006. Une longue carrière qui s'étend sur plus de 7 décennies. Homesick James était le cousin éloigné d'Elmore James, avec qui il a longuement joué et qu'il a d'ailleurs accompagné. Allez, on retrouve Homesick James avec Saturday.

Otis Rush, I Can Quit You Baby. Otis Rush, qui est né en 1934, il a façonné le West Side Chicago Blues. Né dans le Mississippi, il s'installe à Chicago en 49 et il devient un des piliers de la scène musicale locale aux côtés de Buddy Guy, Magic Sam et quelques autres, ce qu'on appelle la deuxième génération des bluesmen de Chicago. Entre 56 et 58, il enregistre pour le label Cobra et sort des morceaux devenus essentiels comme celui qu'on vient d'entendre, I Can't Quit Your Baby, repris plus tard par Led Zeppelin. Il a aussi enregistré All Your Love, un des classiques d'Eric Clapton, ou alors le morceau Double Trouble, qui a donné le nom au groupe de Stevie Ray Vaughan. Et Otis Rush, on le retrouve, It's a Mean Old World.

Mean Old World, Otis Rush. On passe au volume 3 avec trois artistes également. On va commencer avec Johnny Young. Johnny Young et son Southside Blues Band, guitariste et aussi mandoliniste.

Johnny Young and Stealing Back. Johnny Young est décédé en 1974. Il est en tout cas un des premiers à avoir enregistré du blues électrique à Chicago juste après la Seconde Guerre mondiale. Et puis il a débuté dans le Mississippi chez lui. Il est monté à Chicago comme tant d'autres et est devenu un personnage, une figure comme on dit à Maxwell Street, le fameux marché de Maxwell Street à Chicago aux côtés de Floyd Jones, Muddy Waters et quelques autres. On le retrouve Johnny Young avec Tighten Up On It.

Johnny Young and Tighten Up On It. Le deuxième nom sur ce troisième volume, c'est Johnny Shines. Johnny Shines Blues Band. Et lui, pendant deux ans, de 35 à 37, il a voyagé à travers les États-Unis aux côtés de Robert Johnson. Et cette relation a profondément marqué son style, notamment à la slide guitare. Johnny Shines, une première fois avec Dynaflow Blues.

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1: Et malgré son talent, eh bien Johnny Shines va connaître quelques frustrations au début de sa carrière, puisque ses premiers disques chez Columbia et Chess ne sortent pas. Et c'est seulement à partir de 65 qu'il accède enfin à une forme de notoriété. Et dans l'article, il est écrit, notamment grâce à sa participation à la célèbre anthologie Chicago The Blues Today, que je détaille pour vous ce soir. Johnny Shines, Black Spider Blues.

Et le troisième et dernier sur ce troisième volume, eh bien, c'est Walter Horton, l'harmoniciste Shaky Horton, que dont je vous ai parlé il y a encore peu de temps. Big Walter Horton Blues Harp Band. C'est des noms qu'ils avaient créés juste pour ces compilations, puisque ces gars-là, ils ont joué avec tout le monde et jouaient toujours avec tous les autres. Walter Horton, Mr. Bo Weevil.

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1: Merci beaucoup Alain Mab, je vous retrouve toujours avec la même passion lundi prochain 21h sur Classique 21 pour l'émission Dr. Boogie Baby. You know what? Don't forget to boogie. Bye bye.

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2: Il est minuit.
3: David Riffon avec vous pour ces informations. Le corps de l'enfant retrouvé ce lundi après-midi dans un sous-bois à Honhé dans la province de Namur n'est pas encore formellement identifié, mais les indices laissent à penser qu'il s'agit de Timéo, cet enfant de 5 ans porté disparu depuis fin juin. C'est ce qu'a précisé le parquet de Namur ce lundi en soirée. Dans l'après-midi, une importante opération de police avait eu lieu aux abords du terrain de football d'Honhé. Le garçonnet était porté disparu depuis le 27 juin. Il se trouvait ce jour-là avec son père qui est toujours activement recherché. Une autopsie du corps de l'enfant va être réalisée ce mardi. De nouveaux coups de feu tirés ce lundi soir au lieu dit de la place des Deux Bancs à Saint-Gilles en région bruxelloise. C'est ce qu'a expliqué le bourgmestre Jean Spinette. Les tirs ont été effectués avec une arme automatique. Il n'y a eu aucun blessé.

0: le tireur a pu prendre la fuite. Il s'agissait du troisième jour consécutif marqué par des tirs à Saint-Gilles et de la sixième fusillade en quatre jours en région bruxelloise. La circulation va pouvoir reprendre dès ce matin, 10h, sur les nationales 676, 672 et 68, situées sur le plateau des Hauts-de-Fagne. Attention, ouverture des routes ne signifie pas que l'accès aux Fagnes est rétabli pour les promeneurs. L'arrêt et le stationnement resteront également interdits sur ces axes aux abords du sinistre et la vitesse sera limitée à 50 km/h. Cette réouverture des chaussées permet surtout aux commerces et aux établissements dont l'activité a été entravée par les restrictions de circulation de reprendre plus ou moins normalement leurs activités. Dans le sud de la France, vous avez peut-être vu ces images, une tornade a touché le département de l'Aude, plus précisément la commune de Poma, entre Carcassonne et Limoux. Des vidéos publiées sur les réseaux sociaux montrent la tornade se déplacer en tourbillonnant vers le ciel orageux dans plusieurs communes. 100 km plus au sud, un orage et une averse de grêle ont eu raison de la troisième étape du Tour d'Espagne qui arrivait à Font-Romeu. L'étape a été annulée, les classements ont figé par sécurité. Les coureurs ont même mis pied à terre définitivement à 15 km de l'arrivée. La déception pour les Red Panthers, elles ne joueront pas leur demi-finale de Coupe du Monde de hockey devant leur public en Belgique. Les Belges ont été contraintes au partage 0-0 contre l'Argentine dans leur dernier match de groupe et du coup elles doivent disputer leur demi-finale face aux Néerlandaises aux Pays-Bas. Ce sera jeudi. Merci pour votre écoute, où que vous soyez, passez une belle et douce nuit.
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1: Il est 1h.
2: David Riffon avec vous pour ces informations. Le corps de l'enfant retrouvé ce lundi après-midi dans un sous-bois à Honhay dans la province de Namur n'est pas encore formellement identifié, mais les indices laissent à penser qu'il s'agit de Timéo, cet enfant de 5 ans porté disparu depuis fin juin. C'est ce qu'a précisé le parquet de Namur ce lundi en soirée. Dans l'après-midi, une importante opération de police avait eu lieu aux abords du terrain de football d'Honhay. Le garçonnet était porté disparu depuis le 27 juin. Il se trouvait ce jour-là avec son père qui est toujours activement recherché. Une autopsie du corps de l'enfant va être réalisée ce mardi. De nouveaux coups de feu tirés ce lundi soir au lieu dit de la place des Deux-Bancs à Saint-Gilles en région bruxelloise. C'est ce qu'a expliqué le bourgmestre Jean Spinette. Les tirs ont été effectués avec une arme automatique. Il n'y a eu aucun blessé. Le tireur a pu prendre la fuite. Il s'agissait du troisième jour consécutif marqué par des tirs à Saint-Gilles et de la sixième fusillade en 4 jours en région bruxelloise. La circulation va pouvoir reprendre dès ce matin 10h sur les nationales 676, 672 et 68 situés sur le plateau des Hauts-de-Fagne. Attention, ouverture des routes ne signifie pas que l'accès aux Fagnes est rétabli pour les promeneurs. L'arrêt et le stationnement resteront également interdits sur ces axes aux abords du sinistre et la vitesse sera limitée à 50 km/h. Cette réouverture des chaussées permet surtout aux commerces et aux établissements dont l'activité a été entravée par les restrictions de circulation de reprendre plus ou moins normalement leurs activités.

0: activité. Dans le sud de la France, vous avez peut-être vu ces images. Une tornade a touché le département de l'Aude, plus précisément la commune de Poma, entre Carcassonne et Limoux. Des vidéos publiées sur les réseaux sociaux montrent la tornade se déplacer en tourbillonnant vers le ciel orageux dans plusieurs communes. 100 km plus au sud, un orage et une averse de grêle ont eu raison de la troisième étape du Tour d'Espagne qui arrivait à Font-Romeu. L'étape a été annulée, les classements figés par sécurité. Les coureurs ont même mis pied à terre définitivement à 15 km de l'arrivée. La déception pour les Red Panthers, elles ne joueront pas leur demi-finale de Coupe du Monde de hockey devant leur public en Belgique. Les Belges ont été contraintes au partage 0-0 contre l'Argentine dans leur dernier match de groupe. Et du coup, elles doivent disputer leur demi-finale face aux Néerlandaises aux Pays-Bas. Ce sera jeudi. Merci pour votre écoute, où que vous soyez. Passez une belle et douce nuit.
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1: Les deux heures.
2: David Riffon avec vous pour ces informations. Le corps de l'enfant retrouvé ce lundi après-midi dans un sous-bois à Honhé dans la province de Namur n'est pas encore formellement identifié, mais les indices laissent à penser qu'il s'agit de Timéo, cet enfant de 5 ans porté disparu depuis fin juin. C'est ce qu'a précisé le parquet de Namur ce lundi en soirée. Dans l'après-midi, une importante opération de police avait eu lieu aux abords du terrain de football d'Honhé. Le garçonnet était porté disparu depuis le 27 juin. Il se trouvait ce jour-là avec son père qui est toujours activement recherché. Une autopsie du corps de l'enfant va être réalisée ce mardi. De nouveaux coups de feu tirés ce lundi soir au lieu dit de la place des Deux Bancs à Saint-Gilles en région bruxelloise. C'est ce qu'a expliqué le bourgmestre Jean Spinette. Les tirs ont été effectués avec une arme automatique. Il n'y a eu aucun blessé. Le tireur a pu prendre la fuite. Il s'agissait du troisième jour consécutif marqué par des tirs à Saint-Gilles et de la sixième fusillade en quatre jours en région bruxelloise. La circulation va pouvoir reprendre dès ce matin 10h sur les nationales 676, 672 et 68 situées sur le plateau des Hauts-de-Fagne. Attention, ouverture des routes ne signifie pas que l'accès aux Fagnes est rétabli pour les promeneurs. L'arrêt et le stationnement resteront également interdits sur ces axes aux abords du sinistre et la vitesse sera limitée à 50 km/h. Cette réouverture des chaussées permet surtout aux commerces et aux établissements dont l'activité a été entravée par les restrictions de circulation de reprendre plus ou moins normalement leurs activités. Dans le sud de la France, vous avez peut-être vu ces images, une tornade a touché le département de l'Aude, plus précisément la commune de Poma, entre Carcassonne et Limoux. Des vidéos publiées sur les réseaux sociaux montrent la tornade se déplacer en tourbillonnant vers le ciel orageux dans plusieurs communes. 100 km plus au sud, un orage et une averse de grêle ont eu raison de la troisième étape du Tour d'Espagne qui arrivait à Font-Romeu. L'étape a été annulée, les classements figés par sécurité. Les coureurs ont même mis pied à terre définitivement à 15 km de l'arrivée. La déception pour les Red Panthers, elles ne joueront pas leur demi-finale de Coupe du Monde de hockey devant leur public en Belgique. Les Belges